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1: Vous trouvez que les scientifiques sont trop sérieux, ennuyeux ? Alors laissez-nous vous révéler tout le potentiel humoristique de nos chercheurs et chercheuses. Si vous êtes déjà tombé sur un article de presse relayant une étude scientifique et que votre réaction a été « Mais qui a financé ça ?» ou « Mais à quoi ça sert ?» ou « Non, mais c'est une blague !» vous êtes au bon endroit. Aujourd'hui, nous plongeons dans l'univers fascinant des expériences scientifiques loufoques ou absurdes, mais parfois très utiles. Bienvenue dans l'émission du Labo des Savoirs, spécial Poisson d'Avril. Pour cette émission magazine du Labo des Savoirs, nous serons accompagnés de bénévoles incroyables. En plateau, vous entendrez Aurore qui nous a préparé un quiz qui ponctuera cette émission. Bonjour Aurore.
2: Bonjour.
1: Pierre qui a découvert un domaine un peu fumeux, la cryptozoologie. Tu nous en parleras un petit peu.
3: Et oui, bonjour.
1: Victor qui nous parlera de comportement d'empathie chez les humains et de super-héros.
4: Et bonjour.
1: Cécile qui était intéressée par nos odeurs d'urine.
5: Bonjour.
1: Jérémy qui nous parlera de gaufres et de géométrie. Oui, oui, c'est possible.
6: Bonjour, bonjour.
1: Adam qui a décrypté certaines expériences scientifiques dans des œuvres de fiction au cinéma. Et enfin, pour ma part, je vous parlerai de saumon et de statistiques. Une autre bénévole, Elia, à distance, nous parlera d'hippocampe et de mémoire. Oui, oui, je vous assure, il y a un lien. Et nous sommes aussi en présence d'Ilona, venue assister à l'émission.
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1: C'était en 2024. J'entends parler des spaghettis les plus fins du monde qui ont été inventés par des chimistes britanniques de UCL, University College of London. Des nanopâtes, encore plus fins que les cheveux d'ange pour vous donner une échelle. Évidemment, premier réflexe, mais pourquoi ? En science, on se dit souvent, et pourquoi pas, justement ? Les découvertes scientifiques arrivent souvent grâce à la curiosité, l'audace et beaucoup d'inventivité. En réalité, les nanopâtes, ce sont plutôt des nanofibres. Et le fait de pouvoir en faire des si fines et si solides à partir de farine de blé, ça pourrait être utile pour créer des emballages alimentaires qui se décomposeront, pas comme le plastique. Parfois, il faut user de son esprit critique pour aller au-delà des titres qui ne demandent que le buzz. En réalité, des expériences comme ça, plus que surprenantes, il y en a énormément. Et pour beaucoup, on n'en entend jamais parler dans les diffusions auprès du grand public. Heureusement, depuis 1991, des prix existent pour leur rendre hommage. On parle de prix Ig Nobel. Aurore, est-ce que tu peux nous expliquer un peu ce que c'est ?
2: Oui, alors les prix Ig Nobel, ce sont des récompenses parodiques du prix Nobel. Il s'agit d'un jeu de mots entre prix Nobel et l'adjectif ignoble en anglais. Ils sont décernés chaque année à 10 recherches scientifiques depuis 1991. Et ce prix a progressivement gagné en popularité avec, par exemple, 9000 nominations recensées rien que pour 2023. Plusieurs chercheurs estiment même que cette récompense a propulsé leur carrière en leur permettant d'atteindre un public plus large. Alors, l'objectif de ces prix est de, je cite, « récompenser les réalisations qui font d'abord rire les gens, puis qui les font réfléchir ». Ces prix sont également utilisés pour souligner que même les recherches, paraissant insolites ou absurdes, peuvent apporter des connaissances utiles. Elles sont destinées à éveiller la curiosité du public pour la science en général. Les personnes qui sont pressenties pour recevoir le prix Ig Nobel sont contactées et en principe, il n'est décerné qu'avec leur accord. Il y a ensuite traditionnellement une cérémonie de remise des prix à Harvard, puis une série de conférences publiques au MIT. À partir de cette année, 2026, la cérémonie sera déplacée en Europe car les organisateurs craignent pour la sécurité des chercheurs étrangers qui entreraient aux États-Unis sous la présidence de Donald Trump. Je pense que c'est important de le dire. Pour aller sur quelque chose de plus léger, je vais vous poser la première question du quiz. Combien la France a-t-elle reçu d'Ig Nobel, soit en tant que lauréate, soit en tant que co-autrice depuis le début ? 7, 11 ou 14 ?
3: Donc depuis 91.
2: Depuis 91.
4: Allez, j'ai envie de dire 14.
2: Alors,
3: 14,
2: alors, ouais. C'était bien 14. Et quand on pense que 350 prix ont été décernés depuis 91, nos fiers chercheurs français ont ainsi pu, entre autres, démontrer ou contribuer à démontrer que les puces qui vivent sur un chien peuvent sauter plus haut que les puces qui vivent sur un chat. Que certaines personnes seraient physiquement capables de courir sur la surface d'un étang si celui-ci était sur la Lune. Ils ont également mesuré l'asymétrie de la température du scrotum chez les facteurs nus ou habillés en France.
4: Quoi ?
2: Je vous laisse un peu réagir. Et également, ils ont étudié si les chats étaient ou non liquides.
1: Mais que d'inventivité, j'adore. J'ai vraiment hâte de la suite de ce quiz que l'on va poursuivre tout au long de cette émission. C'était un petit échauffement. C'était en 2024, j'entends parler des spaghettis les plus fins du monde qui ont été inventés par des chimistes britanniques de UCL. Mais mince, je crois que j'ai déjà oublié le début de cette émission. J'ai l'impression d'être un peu un poisson rouge en ce moment. Elia, est-ce qu'il n'est pas arrivé la même chose à la personne dont tu as retracé la vie dans ta chronique ?
5: Eh oui, Julie. Aujourd'hui, à l'occasion du 1er avril, nous allons bien parler poisson, et plus précisément d'hippocampe. Si vous ne le saviez pas, l'hippocampe est bien un poisson. Mais ici, nous allons parler de celui, ou plutôt de ceux, qui se trouvent dans le lobe temporal des mammifères, dont les humains font partie. En effet, les hippocampes tiennent leur petit nom de leur forme qui rappelle le célèbre cheval de mer.
1: Mais à quoi ils servent exactement ?
5: Je vais garder le mystère encore quelques minutes pour celles et ceux qui ne le sauraient pas encore. Vous êtes-vous déjà demandé comment nous avions découvert la fonction des différentes parties du cerveau, et plus précisément de toutes les structures qui le constituent ? Eh bien, comme beaucoup de découvertes scientifiques, c'était parfois par le hasard.
1: Et là, dans ce cas-là, le hasard pour découvrir les hippocampes, ça veut dire quoi ?
5: Alors, tout commence en 1926 à Manchester. Henri Gustave Moléson, plus connu sous son pseudonyme HM, né aux États-Unis. Vers l'âge de 10 ans, il commence à vivre ses premières crises d'épilepsie, toutefois encore relativement mineures.
1: Alors, juste une pause, 30 secondes, est-ce que tu peux nous faire un petit aparté sur ce qu'est l'épilepsie ?
5: Alors déjà, il faut savoir que le cerveau fonctionne grâce à une activité électrique, qui permet le fonctionnement des neurones. C'est grâce à elle que les informations sont transmises dans le système nerveux. Quand quelqu'un est épileptique, il a en réalité une prédisposition à ces crises épileptiques, c'est-à-dire une tendance à subir des décharges d'activité électrique anormale qui provoquent des convulsions. Souvent assez impressionnantes vues de l'extérieur d'ailleurs. Elles peuvent être provoquées par de la fatigue, de l'angoisse, chez certains et certaines par des flashs lumineux répétés. Bref, tout plein de choses en fait. Le problème, c'est que chez les personnes insensibles au traitement, les crises fréquentes peuvent occasionner des dégâts. Ces crises, elles peuvent être donc partielles, limitées à une région du cerveau, ou généralisées quand elles impliquent les deux hémisphères de manière simultanée. Dans le cas d'HM, nous étions dans le premier cas, c'est-à-dire des crises localisées dans une zone bien précise.
1: Et laisse-moi deviner, cette zone bien précise, c'était ses hippocampes.
5: Bingo ! En effet, le foyer épileptique d'HM était bien présent sur la région des hippocampes. Car on en a bien deux, un sur chaque hémisphère du cerveau. Reprenons donc notre histoire. À partir de ses 16 ans, les crises s'intensifient et les médicaments anti-épileptiques ne se révèlent pas d'une grande efficacité. C'est donc à l'âge de 27 ans, en 1953, que le neurochirurgien William Beecher Scoville lui offre la possibilité d'effectuer une procédure expérimentale qui n'avait été jusqu'alors pratiquée qu'une poignée de fois, lui ôter ses hippocampes. HM accepte et survit à l'opération. Par ailleurs, l'objectif principal de l'opération est atteint. Le foyer épileptique a été retiré en grande partie et les crises sont fortement ralenties. Hurrah ! Mais c'était sans compter un effet secondaire majeur de l'opération. En effet, à cette époque-là, on ne connaissait pas vraiment le rôle des hippocampes.
1: Et oui, parce que j'imagine que si on a des choses comme ça dans notre cerveau, c'est que ça servait à quelque chose. Et du coup, à quoi ça sert, les hippocampes ?
5: Eh bien, ça sert principalement à la mémoire. En effet, les hippocampes ont pour fonction principale la capacité mémorielle, mais pas seulement.
1: Mais du coup, ça veut dire qu'à son réveil, il n'avait plus du tout de mémoire ?
5: Eh bien, pas exactement. En fait, HM souffrait de ce qu'on appelle une amnésie entérograde totale, c'est-à-dire qu'il était incapable de mémoriser ce qui venait de se produire, et plus globalement, tout ce qui datait d'après son opération. Les hippocampes permettent également l'enregistrement des nouveaux souvenirs. C'est comme si son cerveau vivait des boucles successives d'une trentaine de secondes, en oubliant inévitablement celles qui venaient tout juste d'avoir lieu. En somme, il avait une mémoire très proche du cliché de la mémoire du poisson rouge. Il souffrait également d'une amnésie rétrograde partielle, puisqu'il ne pouvait pas non plus se souvenir de ce qui s'était passé juste avant son opération. Par contre, HM pouvait se rappeler d'événements très anciens, comme de souvenirs très vifs qui dataient de son enfance, et plus particulièrement de son histoire personnelle. Comme vous pouvez vous en douter, ce n'est pas très pratique d'oublier en permanence ce que l'on vient de vivre. La qualité de vie d'HM en a donc été fortement affectée, et il lui était à présent impossible de fonctionner de manière complètement autonome.
1: Ça devait être terrible, du coup, pour vivre, est-ce qu'il en avait conscience, lui ?
5: Alors oui, il en avait conscience et il arrive à se souvenir qu'il avait un trouble de la mémoire. Il était particulièrement actif quant à sa volonté de récupérer ce qu'il avait pu oublier et faisait tous les jours des jeux dans cet objectif ainsi que des mots croisés. Il essayait de raconter des événements récents, mais ses efforts étaient en majorité vains. Cependant, à de très rares occasions, Hachem pouvait reprendre le fil d'une conversation passée récente et il fut même capable de dessiner un plan de la maison dans laquelle il vivait. Ces faits suggèrent que grâce au cortex, souvent appelé la matière grise qui se situe originellement plus en surface vis-à-vis des hippocampes, certaines capacités mémorielles pouvaient encore subsister. Malgré tout ça, Hachem gardait une personnalité forte et enjouée. La professeure Corkin, qui l'a suivi médicalement pendant presque toute sa vie après l'opération, déclarait à son sujet qu'il avait des valeurs et un grand sens de l'humour. Elle considère qu'à lui seul, Hachem a permis une compréhension beaucoup plus précise de la mémoire et de son fonctionnement que toutes les découvertes du siècle le précédent.
1: Ah oui, à ce point-là ?
5: Et oui, car il était volontaire pour participer aux recherches qui permettaient de mieux comprendre son cas. Ainsi, il est encore à ce jour l'un des patients qui a été le plus étudié de son vivant, avec plus d'une centaine de chercheurs qui se sont retrouvés à son chevet. Henri Molaison est décédé en 2008, à l'âge de 82 ans, et a donc contribué à plus de 50 ans de recherche en neurosciences. Il a d'ailleurs choisi de léguer son cerveau à la science, qui a finalement été congelé et découpé en pas moins de 2401 minuscules tranches afin d'être modélisé à l'Université de San Diego. Encore aujourd'hui, son cas est étudié partout dans le monde et il reste un des patients les plus marquants de l'histoire des sciences cognitives.
1: Et ben, du coup, on remercie ce fameux Henri Molaison et surtout merci Elia pour ce poisson d'avril, ou devrais-je dire du coup cette hippocampe d'avril. Et c'est à mon tour de vous parler poisson. Enfin, promis, ensuite plus de blagues sur le poisson d'avril. Hein. Plus précisément, j'ai sélectionné de mon côté une étude que j'avais lue en licence, donc il y a un petit moment maintenant, dans un cours de neuroimagerie. Donc la neuroimagerie, c'est un ensemble de techniques mesurant indirectement les changements d'activité cérébrale. Et donc là, en l'occurrence, c'est une équipe de recherche de l'Université de Californie qui publie un article en 2009. Et ils publient cet article après avoir passé un saumon dans un IRM. Et d'ailleurs, ça leur a valu un prix Ig Nobel en 2012. Mais pourquoi diable passer un saumon dans un IRM, me direz-vous ? Comme d'habitude, pour démontrer un problème. Et là, en l'occurrence, un problème de statistique. Ah, beaucoup moins drôle d'un coup. À l'époque, l'imagerie par résonance magnétique fonctionnelle, donc une technique de neuroimagerie, est encore assez récente. Elle mesure indirectement l'activité cérébrale en détectant les variations d'oxygénation du sang. Donc quand une zone est active, elle consomme beaucoup d'oxygène, et c'est ce signal, cette variation, qu'on appelle signal BOLD, B-O-L-D, que l'on cherche à détecter. Et là, Bennett et ses collègues ont eu une idée saugrenue. Et si on regardait l'activation cérébrale d'un saumon pendant qu'on lui montre des photos humains exprimant des émotions, comme la joie, la colère, pour mesurer son empathie. Sauf que, du coup, le saumon était mort. Hein. Pour tester cela en statistique, on oppose toujours deux hypothèses. L'hypothèse nulle, qu'on appelle H0, donc là, il ne se passe rien, le saumon mort ne réagit pas aux photos. Ou l'hypothèse alternative qu'on appelle H1, il se passe quelque chose, donc là en l'occurrence, le saumon montre une activité cérébrale. Le but de tout ça est de vérifier si les données nous permettent de rejeter l'hypothèse nulle, donc H0, au profit de H1, l'hypothèse alternative. Sauf qu'en neuroimagerie, c'est un peu particulier. On analyse 130 000 voxels en même temps. Un voxel, c'est un petit cube 3D du cerveau. Donc pour chaque petit cube, on fait le test. On compare le signal pendant une tâche, comme par exemple regarder une photo émotionnelle, avec le signal au repos. Ça nous permet de savoir s'il se passe quelque chose ou si justement il ne se passe rien. Sauf que 130 000 voxels, ça fait un sacré paquet de tests. Et donc même si l'hypothèse nulle est vraie, donc même s'il ne se passe rien, le hasard peut faire quand même en sorte qu'on détecte de l'activité par erreur. Et ces erreurs, on les appelle des faux positifs. On croit avoir trouvé un effet alors qu'il n'y en a pas. Et c'est exactement ce qui s'est passé avec le saumon. L'équipe de recherche a trouvé de l'activité alors que le saumon était bien mort. Ce résultat absurde illustre un problème majeur. Si on ne corrige pas les analyses statistiques pour tenir compte du nombre de comparaisons, on risque de publier des conclusions fausses. Dans leur article, Bennett et ses collègues montrent que des méthodes existent pour éviter ces pièges. Et du coup, cette étude est devenue un peu culte parce qu'elle rappelle une vérité cruciale. La science repose sur la rigueur. Une expérience bien conçue, c'est pas seulement une bonne idée, mais c'est aussi une analyse statistique solide. Dans la continuité de cet angle de méthodologie scientifique, Pierre, tu voulais absolument nous expliquer ce qui relie le monstre du Loch Ness à l'okapi, Bigfoot, le singe géant, au sélacanthe, et le serpent de mer au Saola du Vietnam. Mais j'ai du mal à voir ce lien.
3: Eh bien, ce qui relie ces créatures mythiques aux animaux bien réels, c'est la cryptozoologie. Un nom cryptique pour une activité qui l'est tout autant. Partons du commencement. Qu'est-ce que ça veut dire ? Vous avez reconnu le mot zoologie, qui est formé par le grec ancien zoion, qui veut dire animal, et logia, l'étude. Étude des animaux, donc crypto, animaux. Cryptos, ça veut dire caché. L'étude et la recherche des animaux cachés, c'est donc ça, la cryptozoologie. Dans le livre « À la recherche des animaux mystérieux », paru en 2017 aux éditions du Cavalier Bleu, le paléontologue français Éric Buffetot décrit cette discipline relativement récente. Son fondateur attitré étant le zoologue et écrivain belge Bernard Heuvelmans, qui reprend le terme cryptozoologie au biologiste Ivan Sanderson dans les années 1940. Heuvelmans a passé sa vie à chercher le Yeti en Himalaya, le Mokelembembe en Afrique équatoriale et le monstre du Loch Ness en Écosse. Évidemment, monstre du Loch Ness, Yeti, Bigfoot et compagnie, ça fait plus penser à des histoires qu'on se raconte au coin du feu qu'à une pratique scientifique. Et en un sens, vous auriez raison de penser ça. De nos jours, cette pratique, elle est considérée comme une pseudo-science par une partie de la communauté scientifique et particulièrement les zoologistes. Ce petit mot rigolo qu'on met devant le mot très sérieux de science, pseudo, signifie qu'elle a l'air d'être une pratique scientifique, mais qu'en fait, elle n'en respecte pas les codes. Pour faire court, de nombreuses publications ont tenté de dresser une liste de ce qui n'était pas scientifique. Voici quelques critères qui peuvent définir une pseudo-science. En premier, la croyance aveugle dans une ou plusieurs personnes qui ont l'autorité, qui savent. En deuxième, des expérimentations impossibles à répéter par d'autres scientifiques. En trois, le cherry-picking, ou le fait de choisir les résultats qui vont forcément dans notre sens. En 4, une aversion à tester une théorie, même si c'est possible. Et en 5, une propension à écarter toute preuve qui ne nous arrange pas. C'est un peu le biais de confirmation.
1: Et du coup, là, je vois bien la différence entre les pseudo-sciences et les sciences. Mais Bernard Heuvelmans, tu nous as dit au début de ta chronique qu'il était zoologue de formation, si je ne me trompe pas. Mais donc, ça veut dire qu'il n'appliquait pas la méthode scientifique qu'il avait appris.
3: Ouais, effectivement, c'est un peu plus complexe que prévu. La différence entre la cryptozoologie et la zoologie, c'est que pour placer une nouvelle espèce dans l'arbre de l'évolution, la première se base sur des récits sans avoir jamais vu l'espèce en question. Tandis que la deuxième cherche consciencieusement des traces, des ADN, du fossile, des vidéos, des photos, etc. Des vraies preuves. Que ce soit pour les amateurs ou les chercheuses professionnelles de bestioles imaginaires, la méthode scientifique est une béquille et pas un moyen. Pour preuve, en 1975, Peter Scott et Robert Rines ont publié dans la prestigieuse revue scientifique Nature une photo excessivement floue d'une supposée nageoire du monstre du Loch Ness, accompagnée d'un nom latin, Nessiteras rhombopteryx. Le but des deux scientifiques, avec ce nom officiel, c'était de classer Nessie dans les espèces à protéger. À partir d'une photo floue, vous me direz, c'est quand même très limite.
1: Et donc là, tu nous parles depuis tout à l'heure de Nessie, de Bigfoot, de pseudosciences un peu fumeuses là en cryptozoologie, mais au tout début, tu nous as dit qu'il y avait un lien avec l'okapi et d'autres vrais animaux pour le coup.
3: Eh oui, bien vu, bien vu. Je vais vous parler de ça. Il fallait juste un peu de contexte. En fait, la cryptozoologie a réussi à trouver des espèces nouvelles, jusque-là inconnues. L'exemple de l'okapi est saisissant. Si vous ne connaissez pas, c'est une sorte de croisement entre une girafe et un zèbre. Vers la fin du XVIIIe siècle, des rumeurs courent sur un animal mystérieux qui aurait élu domicile dans les forêts du Congo. Les pygmées sur place décrivent ce qui ressemble à un âne. On trouve une lanière de sac faite avec sa peau qui ressemble à celle du zèbre. Et plus tard, on s'imagine que son crâne est proche de celui de la girafe. Certains scientifiques pensent qu'il s'agit d'un lointain parent d'un genre de girafidés fossiles appelé Eladotherium. C'est un vrai puzzle, en fait. En alignant toutes les pièces et avec des recherches plus approfondies, il s'agissait effectivement d'une espèce de girafidée, dont le nom, okapi, est emprunté au pygmée qui l'appelait ainsi. Il aura fallu attendre 1901 pour décrire ce, et j'ouvre les guillemets, « nouvel animal » dans les classifications officielles. Les exemples d'enquêtes cryptozoologiques qui finissent en découverte zoologique, il y en a une poignée. Avec pêle-mêle le tapir malais, le sélacanthe ou le plus récent, le saola du Vietnam. C'est une sorte d'antilope. Pour paraphraser Éric Buffetot, une enquête cryptozoologique qui réussit revient de fait dans le champ de la zoologie classique. D'ailleurs, quasiment toutes les enquêtes de cryptozoologie réussies l'ont été grâce à des témoignages de populations locales qui connaissent déjà l'espèce en question depuis longtemps. Mais la plupart de ces enquêtes ont été faites dans un contexte de colonisation et c'est un prix cher payé pour un okapi. En somme, il serait judicieux de regarder les témoignages autochtones avec un œil curieux et critique. Gardez en tête que quand on prend le temps de comprendre les gens, de les respecter eux et leurs récits, on en apprend énormément sur notre environnement et on peut mieux le protéger.
1: Et donc là, on parlait plutôt d'enquêtes qui se réalisaient au 19e et 20e siècle. Donc là, c'est plutôt tourné autour de monstres imaginaires et de quelques réussites quand même. Mais donc aujourd'hui, au 21e siècle, comment se porte la pratique ?
3: Alors c'est bien résumé. Et aujourd'hui, avec l'ère d'Internet, des appareils photo à haute qualité dans chaque téléphone et des drones qui peuvent parcourir des étendues massives, on n'a pas trop avancé sur le Yeti, le monstre du Loch Ness, la bête du Gévaudan. Ou alors, vous me préviendrez, je suis mal informé. Bernard Heuvelmans, lui, il est mort en 2001 et il n'aura jamais mis la main sur un seul spécimen. Les chercheurs de Bigfoot aux États-Unis ont si peu de preuves qu'ils en sont rendus à penser que le grand singe est doté de pouvoirs magiques d'invisibilité ou croient des fausses preuves manigancées par des fraudeurs. C'est véritable, il y a eu des cas comme ça. Bien que la cryptozoologie ait pu apporter des découvertes assez jolies, la discipline tente à revêtir certains aspects des pseudosciences et même parfois des pratiques complotistes. Je trouve malgré tout que la science peut prendre exemple sur la curiosité, l'interdisciplinarité et le sens de la persévérance dont ont fait preuve et font preuve encore les adeptes de la cryptozoologie. Et ça, c'est tout sauf absurde.
1: Merci beaucoup Pierre pour cet éclairage. D'ailleurs, petite parenthèse, si vous voulez en savoir davantage sur les pratiques scientifiques, je vous invite à aller écouter une ancienne émission du Labo des Savoirs qui a été diffusée l'année dernière sur la crise de la réplicabilité. Pierre, tu nous as fait voyager aux frontières du mythe et de la réalité avec la cryptozoologie. Et pour conclure cette partie, Aurore nous a sélectionné quelques questions sur les prix Ig Nobel en lien avec les animaux et des animaux bien réels cette fois-ci.
2: On commence tout de suite avec cette première question. Laquelle de ces trois études sur les chauves-souris n'a pas été lauréate d'un prix Ig Nobel ? Première, catégorie psychologie. Étude qui leur a appris à faire la différence entre des tableaux de Picasso et ceux de Monet. Deuxième possibilité, catégorie biologie. Étude sur la pratique de la fellation chez les chauves-souris. Troisième réponse possible, en catégorie aviation, étude sur l'effet de la consommation d'alcool chez les chauves-souris et comment elle affecte leur vol, l'écolocalisation et augmente pour elles le risque d'accident.
4: Les fruits fermentés, il y a de l'alcool dedans. Donc.
2: Alors laquelle de ces études n'a pas eu de prix Ig Nobel ?
3: Je dirais bien que c'est la première qui a eu de
6: Picasso.
3: Ig Nobel.
6: Ouais, je mise sur celle-ci aussi.
7: Moi, je vais dire la deuxième pour dire autre chose.
2: Alors, c'était en effet la première, mais elle a bien obtenu un Ig Nobel, mais c'était des pigeons. Alors, je passe à la question suivante, catégorie physiologie. Plusieurs mammifères peuvent respirer à travers leurs intestins en utilisant leur anus. Vrai ou faux ?
6: Vrai.
7: Je vais dire faux.
2: Alors, en effet, c'est vrai. Alors, je suis quand même désolée de vous l'annoncer, mais c'est une étude qui a été pratiquée sur des rongeurs et des porcs suite à la pandémie de Covid-19 et surtout à cause de la forte demande et pénurie en respirateurs. Les chercheurs, principalement japonais, ont montré qu'on pouvait réduire les insuffisances respiratoires sévères en détournant, entre guillemets, l'intestin comme organe respiratoire accessoire en y insérant une forme liquide d'oxygène, en fait. Alors, dernière question sur la catégorie animaux. En 2005, Claire Rind et Peter Simons, des chercheurs anglais de l'université de Newcastle, ont étudié l'activité d'un animal pendant qu'ils regardaient le film Star Wars. Je me tourne vers Adam. De quel animal s'agissait-il ?
6: Waouh, je suis désabusée, je n'ai pas la réponse. Je vais dire un ours.
7: Un hamster ?
8: Un chat.
2: La sauterelle. Et ils ont choisi Star Wars parce qu'il leur fallait un film avec des stimuli riches et variés. Et la sauterelle a même des scènes préférées, comme par exemple lorsque des vaisseaux foncent vers le spectateur. Et les scientifiques se sont inspirés du réseau neuronal des insectes pour concevoir des systèmes anti-collision en intelligence artificielle pour les voitures.
1: Faisons une pause dans cette émission magazine spéciale Sciences Absurdes en écoutant Fish Mazari de Lina McCool.

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1: C'était Ish Mazari de Lina Makoul. Nous sommes de retour à l'écoute du Labo des Savoirs pour cette émission magazine avec les bénévoles sur les sciences absurdes à l'occasion du 1er avril. À l'été 2025, j'ai eu l'occasion d'être animatrice pour Les Petits Débrouillards, une association d'éducation populaire à la culture scientifique et technique que je vous recommande d'aller voir. J'ai donc pu explorer avec des jeunes les sciences derrière nos activités du quotidien. Comment fonctionne la machine à laver? Comment ça essore le linge? Pourquoi le savon ça lave? Etc. Utile pour rappeler que les sciences ne sont pas seulement des choses très complexes et dans un monde très loin de nous, au contraire, qu'on peut en trouver tout autour de nous. Avec les jeunes avec qui j'ai travaillé, on ne prétend pas à recevoir un prix, mais des scientifiques se sont attelés à étudier le mystère qui se trouve dans les gestes les plus simples de notre quotidien. N'est-ce pas, Aurore ?
2: J'ai appelé cette catégorie « Petits ennuis du quotidien ». Première question de cette catégorie. Le prix Ig Nobel de 1996 de physique a été décerné à un chercheur anglais qui a démontré que le pain grillé tend effectivement à tomber sur le côté beurré. Ce phénomène est plus connu sous un autre nom, lequel ?
3: La loi de Murphy ?
2: Exactement. 13 a posteriori, Edward Murphy et ses deux collaborateurs ont reçu le prix Ig Nobel d'ingénierie pour la naissance de la fameuse loi de Murphy, dont le principe est, je cite, « S'il y a plusieurs manières de faire quelque chose et qu'une de ces manières peut aboutir à une catastrophe, alors quelqu'un l'emploiera. » Question suivante. Imaginez, vous rentrez chez vous après une grosse journée et rien ne vous ferait plus plaisir qu'une bonne douche bien chaude. Mais c'est sans compter sur le rideau de douche qui n'arrête pas de venir se coller contre vous. C'est super énervant, n'est-ce pas ? À votre avis, qu'est-ce qui se passe à ce moment-là ?
4: On se douche avec de l'eau chaude, donc ça réchauffe l'air, l'air chaud monte et du coup, il aspire le rideau de douche.
2: Alors c'est une des hypothèses qui a été testée, mais c'est pas ça. Quand on prend une douche froide, ça le fait aussi.
5: Il n'y a pas une partie d'électromagnétisme ?
6: Ouais, c'est ce que j'allais dire.
2: On n'est pas très loin. David Schmidt de l'Université du Massachusetts a modélisé la douche de sa belle-mère. C'est ce qui lui a valu l'Ig Nobel de 2001 en physique. Et il a trouvé le petit coupable. C'est un effet qu'on appelle l'effet Coand. C'est la tendance d'un flux liquide à être attiré vers une surface proche. Vous savez, quand il y a un robinet qui coule, vous approchez votre doigt, l'eau elle va venir vers vous, c'est ça. Ouais. Et dans le cas du rideau de douche agressif, les rôles sont inversés. C'est le rideau de douche qui est attiré par le flux de liquide. Alors, en 1999, deux Sud-Africains ont obtenu le Ig Nobel de la paix pour l'invention d'un antivol pour voitures tout à fait innovant. De quoi ont-ils équipé les véhicules ? Alors, je vous donne juste un petit indice pour orienter vos réflexions. En général, l'Ig Nobel de la paix est très souvent décerné de manière sarcastique.
6: Est-ce qu'il y a une histoire d'électricité ?
2: Non.
6: Ok.
4: Une grenade. Genre, tu ouvres la porte et ça découpille la grenade.
2: Alors, t'es pas si loin que ça.
1: Ça pousse des cris. Non, c'est pas ça.
2: C'est quelque chose d'assez létal.
5: Je m'imaginais un truc qui scie les freins quand la voiture se fait voler.
2: Non, c'était des lance-lames. Voilà. Du coup,
1: la violence.
2: Le produit a été retiré du marché en 2001.
1: Ah oh, mince.
2: Voilà, parce que éthiquement, c'était un petit peu. Voilà.
1: C'est un peu léger.
7: La réglementation.
1: Dans la droite lignée de ces prix Ig Nobel, des scientifiques nostalgiques de leur enfance voulaient jouer à nouveau ce jeu où il faut mettre des triangles dans un trou, angle dans un trou en forme de triangle, des ronds dans des trous en forme de cercle.

0: maximale à 17 carreaux est en fait un gros bazar.
1: Mais on entend quoi par configuration optimale à 17 carreaux ?
0: Alors, cette image a permis de découvrir un problème de maths qui est aujourd'hui encore un gros casse-tête. On pourrait le présenter ainsi. On a une certaine quantité de carrés de 1 cm de côté. Comment les dessiner sur une feuille de manière à former le plus petit carré qui peut tous les contenir ? Alors, on va prendre peut-être quelques exemples pour visualiser. Donc, j'ai 9 carrés de côté 1 cm. Quel est le plus petit carré qui peut tous les contenir ? Est-ce que vous avez des idées ?
2: Ben, 9 cm carrés, donc...
3: 3 par 3.
0: Exactement. Si on place nos carrés effectivement en 3 lignes et 3 colonnes bien alignées, on peut les ranger dans un plus grand carré de 3 cm. Donc c'est la même logique pour un groupe de 4 carrés. On fait 2 lignes de colonnes, 16 carrés, 25 carrés, etc. Quand on a un nombre de carrés qui s'exprime comme le produit de deux fois le même chiffre, bon, c'est relativement simple. Les choses se compliquent un peu dans les autres situations. Si maintenant, au lieu d'avoir 9 carrés, j'en ai 8, ben en fait, ce sera un peu la même chose, puisque l'espace qui était pris par le 9e, qu'on vient de retirer, ne pourra pas être mieux optimisé. Et donc, c'est assez proche pour les autres configurations qui collent à la liste que j'avais commencé à établir, donc 4, 9, 16, 25.
1: Et du coup, tout à l'heure, on parlait d'une configuration à 17.
0: Ah oui, revenons à notre histoire de gaufrier. Vous avez votre gros carré, d'accord ? Imaginez que vous avez un petit carré dans chacun des angles. Donc, il y a deux petits carrés qui vont être collés directement de part et d'autre à l'angle en haut. Pareil à l'angle à droite, comme deux petites équerres. Il y a un carré au centre en bas, entre les deux carrés du côté bas. Et après, les 8, ils sont posés un peu n'importe comment. Voilà. C'est presque un quadrillage, mais c'est comme si on avait un peu tassé et poussé ensemble. Et il y a deux carrés qui sont complètement décalés et qui n'ont pas de symétrie par rapport aux autres. Dans certaines configurations, comme ces 17 carrés, il y a ce genre de chaos qui apparaît. Du moins, l'arrangement ne présente pas de symétrie, il y a des rotations, des décalages. Ça permet toutefois de faire rentrer nos 17 carrés dans une clôture de 4,67 cm de côté. Cette configuration optimale a été démontrée en 1997 par John Bidwell, qui était alors étudiant en mathématiques. Et quand on fait le calcul, il y a environ 22% de l'espace qui est vide. Donc c'est ça qu'il faut avoir en tête ici. On ne cherche pas à optimiser le rangement, mais le vide. Et c'est assez contre-intuitif, optimiser le vide demande parfois des placements erratiques, voire diaboliques. Et malgré tout, il y a une certaine logique qui se dégage à grande échelle. On peut classer ces différentes configurations à la manière d'un tableau périodique, et il y a des éléments, des motifs, qui se répartissent avec régularité dans ce tableau.
1: Mais mis à part faire des gaufres mieux nappés de sirop, je vois pas trop à quoi ça sert.
0: Alors, à quoi ça sert-il ? On pourrait même se poser d'autres questions. Comment est-ce qu'on s'y prend pour démontrer ce genre de résultats mathématiques ? Est-ce qu'il faut être fort en Tetris ou fort en déménagement ? Alors, quand on cherche un peu sur le web, c'est finalement pas tant ces questions-là qui émergent, mais on trouve une quantité foisonnante de détournements, de cartoons humoristiques et de geekeries en tout genre. Vous pouvez par exemple vous offrir un puzzle en 3D de cette configuration et essayer vous-même de reproduire cet optimal. Alors, est-ce que c'est pas ça finalement un bon sujet de science absurde, suffisamment tangible pour qu'on puisse se le représenter, mais favorablement abstrait pour qu'on puisse en faire n'importe quoi ? Ce que je retiens de cette histoire, c'est que optimiser se fait toujours avec des critères bien précis. Minimiser le vide peut amener à organiser le plein de manière contre-intuitive et tout dépend des libertés qu'on se laisse. Cette leçon veut bien une gaufre, sans doute, et je crois qu'il y en a encore au studio.
4: Merci Jérémy.
1: Merci Jérémy, merci beaucoup, merci pour les gaufres. Et d'ailleurs, peut-être qu'on vous laissera la recette de Jérémy sur le site. Si les gaufres, ça se déguste à n'importe quelle saison de l'année, Cécile, toi, tu voulais nous parler d'un légume bien printanier en ce début d'avril, les asperges. Alors les asperges, c'est un légume fin, fragile, mais surtout très cher, il faut le dire. Mais ça a surtout éveillé des passions scientifiques que je n'aurais jamais soupçonnées.
5: Et oui Julie, savez-vous de quoi parlent les scientifiques quand ils sont à table ? Ça pourrait parler de météo, d'actualité ou de loisirs comme des gens ordinaires. Eh bien non, les scientifiques, entre eux, parlent d'odeur de pipi. Vous aussi, ça vous dégoûterait ? Eh bien, pas moi.
1: Mais on est ravis de le savoir Cécile, mais du coup c'est quoi cette histoire d'odeur de pipi ? C'est quoi le lien avec les asperges ?
5: C'est une histoire fabuleuse. L'histoire de quelques scientifiques américains et européens qui se retrouvent autour d'un bon repas lors d'un congrès en Suède en 2010, quand soudain, l'une d'entre eux, face à la présence d'asperges dans son assiette, évoque l'odeur caractéristique de son pipi suite à l'ingestion de ses succulentes pousses vertes. S'ensuit une conversation pleine d'échanges et d'incompréhension pour ceux qui n'ont pas eu cette délicieuse expérience

0: asperge. En bon scientifique, nos protagonistes essayent de comprendre d'où viennent ces différences interpersonnelles. Et cette fameuse conversation conduira à la publication d'un article scientifique dans un journal reconnu, le British Medical Journal, en 2016. Et oui, ce n'est pas parce qu'un sujet est drôle qu'on ne peut pas le traiter sérieusement. Alors, comme les scientifiques avant nous, je vais vous poser la question. Est-ce que vous aussi, quand vous mangez des asperges, votre pipi change d'odeur ?
1: Tout à fait.
2: Je déteste les asperges, je n'en mange jamais.
3: Pareil, j'aime pas ça du tout.
4: Et je mange pas assez souvent pour renifler mon pipi après.
0: Dans la population générale, seule une partie des gens sentent cette odeur. Et ça agite le monde scientifique depuis presque 100 ans. Sujet traité plus ou moins sérieusement, justement. En effet, les premières études avaient des méthodologies douteuses. Dans l'étude de Lison en 1980, par exemple, ils ont testé l'urine d'une seule personne qui ne sent pas cette odeur par plus de 300 nez. Alors, ok, on a beaucoup de testeurs, mais un seul échantillon, c'est pas très robuste. Offenberg et collègues, en 1983, demandaient aux testeurs de faire la différence entre de l'eau et du pipi asperge dilué dans de l'eau. Pour Sugarman et Nealon, en 1985, les testeurs devaient dire s'ils sentaient quelque chose d'inhabituel dans les échantillons de pipi asperge proposés. Dans ces deux dernières études, le problème étant que les testeurs risquaient des faux positifs en identifiant des odeurs de pipi plutôt que de pipi asperge. Une autre limitation de ces premières études réalisées est que les personnes sont habituellement testées soit pour leur capacité à produire l'odeur, soit leur capacité à la sentir, mais pas les deux à la fois.
5: Effectivement, tout ça, ça paraît pas très robuste scientifiquement. Mais est-ce que ça s'est amélioré depuis ?
0: Il a fallu attendre 2010 pour voir apparaître un article qui prenne le problème de façon globale. Levin Pelcha et associés ont étudié en parallèle la variabilité des composés odorants dans le pipi, mais également la capacité de l'individu à sentir cette odeur ou non. Concernant les composés odorants, la tâche est complexe, car il n'y a pas de consensus scientifique sur là ou les molécules qui causent cette odeur avec une vingtaine de composés identifiés. Il est donc trop compliqué d'utiliser leurs mesures dans l'étude. Levin, Pelcha et associés ont donc obtenu du pipi nature, le contrôle négatif, et du pipi asperge de chacun des 37 participants de l'étude. Ils ont ensuite fait sentir ces deux échantillons aux propriétaires du pipi, mais également à des testeurs, en leur demandant de désigner lequel des deux échantillons était le pipi asperge. Résultat, 8% des sujets ne produisent pas, ou dans des quantités indétectables, l'odeur particulière, et 6% des sujets ne sont pas capables de la détecter. Les sujets ont également été génotypés, donc leur ADN a été analysé, et l'incapacité à sentir l'odeur du pipi asperge semble liée à une mutation près d'un gène codant pour un récepteur olfactif. Logique. Même si la méthodologie de cette étude est plus fiable que les autres, son désavantage vient du faible nombre de participants. En effet, difficile de déduire à grande échelle quelque chose observé sur 37 personnes. D'autres études ont donc plutôt misé sur le nombre de sujets plutôt que la méthode, en utilisant des bases de données de sujets dont l'ADN a été étudié. On en revient à nos fameux scientifiques qui parlent de pipi à table. Sarah Markt et ses associés ont donc profité d'un questionnaire de suivi des sujets présents dans deux cohortes pour ajouter parmi les questions posées, celle sur l'odeur du pipi. Précisément, après avoir mangé des asperges, remarquez-vous une forte odeur caractéristique dans votre urine ? Ces deux cohortes totalisaient près de 7000 sujets. Et donc, 58% des hommes et 62% des femmes déclaraient ne pas ou peu remarquer cette odeur. D'un point de vue génétique, cette étude a confirmé les résultats de l'étude de Levin-Pelcha, mais également d'une autre étude similaire de 2010 par Erickson sur 4700 sujets, associant l'incapacité à sentir le pipi asperge à une ou des mutations associées à des récepteurs olfactifs. Malheureusement, ce genre d'étude est très peu financée.
5: Ben oui, parce que j'imagine qu'il est plus facile de trouver des financements pour la recherche sur des maladies graves.
0: Et oui, ça peut expliquer les problèmes de méthodologie. C'est dommage car la recherche trouve souvent par le hasard. Les résultats obtenus dans une étude a priori anodine pourraient être utiles à la découverte de thérapies pour des maladies graves. En tout cas, malgré l'inconvénient odorant, l'asperge, c'est bon pour la santé. Riche en fer, zinc, folate, fibres, vitamines A, E, C. Alors, ne vous privez pas. Mais tirez la chasse.
5: Merci Cécile pour ta chronique. Et donc j'ai compté, tu as dit 18 fois pipi dans ta chronique. Bravo. Wow. Je pense qu'on peut peut-être égaler le Floodcast. Alors jusqu'à présent dans cette émission, on a beaucoup parlé de sciences techniques, de biologie, de zoologie, de géométrie avec les gaufres. Mais on a aussi des exemples, heureusement, en sciences humaines et sociales. Pour les sciences absurdes, et Victor nous a choisi un exemple en sociologie, et pas n'importe lequel.
1: Exactement Julie. Les expériences sur le pipi ou le saumon mort, c'est bien marrant, mais on va maintenant faire un peu de science sociale, de manière sérieuse s'il vous plaît. La référence de cette chronique, c'est un article sorti en novembre 2025 dans la revue Nature Mental Health Research, donc petit aparté pour préciser qu'il s'agit d'une des revues les plus prestigieuses en science, dont on est sur du très très lourd. L'article s'intitule « Unexpected Events and Prosocial Behavior, the Batman Effect » ou en français « Événements inattendus et comportement prosocial, l'effet Batman ». Alors le rapport entre un super-héros déguisé en chauve-souris et la sociologie des comportements humains d'empathie, j'y viens. D'abord, le comportement prosocial, c'est quoi ? Eh bien, c'est simplement un comportement qui témoigne d'un souci de l'autre, d'empathie envers des personnes inconnues en difficulté. Aider une personne à trouver son chemin, ou bien monter le sac d'une grand-mère dans un escalier par exemple. Le but de l'article était de déterminer si la venue d'un événement improbable au sein d'une routine pouvait augmenter la tendance d'inconnu à adopter des comportements prosociaux. Comme tout scientifique sérieux, les auteurs de l'article ont mis en place une étude de terrain pour tester leurs hypothèses. Dans la condition contrôle, une femme enceinte prend le métro, et le comportement prosocial qu'on étudie, c'est de savoir si des inconnus vont lui laisser leur place assise ou pas. Dans la condition de test, même femme enceinte dans le métro, mais avec un élément perturbateur, un complice habillé comme Batman rentre en même temps dans la rame de métro. Et je vous en supplie, allez voir l'article au moins pour voir cette photo d'un scientifique déguisé en Batman dans une rame bondée. C'est une véritable figure pour montrer leur protocole, c'est à mourir de rire. Et donc la conclusion de l'étude, si seulement 37% des passagers laissent leur place à la femme enceinte dans la condition contrôle, ils sont en revanche près de 67% à le faire si Batman est dans le métro.
0: Ah,
1: la probabilité de réaliser une bonne action est presque multipliée par deux par la simple présence de Batman. Et c'est ça que les auteurs appellent le Batman Effect. Ce qui est vraiment marrant, c'est que lorsqu'on demande a posteriori aux personnes qui se sont levées pourquoi elles l'ont fait, la plupart répondent qu'il s'agit de normes sociales ou d'éducation, mais près de 40% disent n'avoir pas remarqué la présence de Batman. En mode, non, je vais laisser la place par pure gentillesse et pas du tout par peur de me faire taper dessus par le monsieur en noir là-bas.
5: Mais du coup, là, c'est quoi le lien entre le super-héros et la sociologie ?
1: Vers la véritable sociologie derrière tout ça, c'est qu'une perturbation de l'environnement local pourrait augmenter la capacité d'attention des humains. Lorsqu'un événement improbable vous sort de votre routine métro-boulot-dodo, vous êtes plus attentif à votre environnement et plus prompt à détecter des situations où des personnes pourraient avoir besoin de votre aide. Parmi les autres hypothèses avancées pour expliquer les faits, les auteurs proposent ainsi qu'une figure de super-héros, associée à des valeurs fortes d'entraide, ait pu augmenter la capacité d'action des participants, comme si la simple vue de Batman vous faisait dire « Moi aussi, je peux être un super-héros du quotidien et faire des petits gestes pour aider les autres. » Si cette étude m'a beaucoup fait rire, elle porte aussi un message positif. Les auteurs lancent des pistes pour de futurs plans d'urbanisme dans lesquels des perturbations positives pourraient augmenter la sensibilité des individus à leur environnement immédiat et favoriser les comportements d'entraide en ville. En attendant, si vous voulez avoir une place assise dans le tram à Nantes, assurez-vous d'avoir un ami déguisé en Batman ou Superman dans la rade avec vous et le tour est joué. C'est démontré scientifiquement.
5: Merci Victor. D'ailleurs, chers auditeurs et auditrices, si vous voulez reproduire cette expérience à l'occasion du 1er avril ou même du carnaval qui a lieu aussi en avril, n'hésitez pas. On écoute tout de suite Sugarcane Funk de Saline et on revient juste après pour parler de science absurde au cinéma.

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1: C'était Sugarcane Funk de Saline. Nous sommes de retour à l'écoute du Labo des Savoirs pour cette émission magazine avec les bénévoles sur les sciences absurdes à l'occasion du 1er avril. Alors juste avant la pause, on parlait de Batman. Si porter une cape de super-héros peut nous rendre plus altruistes, que dire des expériences scientifiques qui, elles, semblent tout droit sorties d'un mauvais scénario de film de science-fiction ? Le cinéma adore jouer avec la science, parfois pour le meilleur, nous émerveiller ou nous faire hurler de rire, mais aussi parfois pour le pire, et c'est justement ce dont tu voulais nous parler, Adam.
2: Complètement. Alors, quand on regarde un film d'horreur, c'est pas rare d'avoir des réflexions du style « Nom de Dieu de merde, mais personne n'a d'instinct de survie dans ce putain de film, ou c'est comment ?» On se demande si on aurait fait mieux, si on n'aurait pas fait un sacré protagoniste de slasher. C'est un genre de film d'horreur où un groupe de jeunes adultes ou ados doivent échapper à un tueur masqué. Bah finalement, dans la science, c'est un peu pareil. Alors dans la science des films, c'est encore pire. Donc on commence fort comme exemple avec un film de 1963, Dr. Jerry et Mr. Love, une comédie SF écrite et réalisée par Jerry Lewis, qui est un comédien très connu de l'époque. Comme le nom l'indique, on est sur une parodie du très célèbre Dr. Jekyll et Mr. Hyde. Dans ce film, on a notre personnage principal, Lucius Kelp, professeur de chimie, timide mais très très intelligent. Alors Lucius, en bon prédateur qu'il est, décide d'utiliser ses connaissances en chimie afin de créer un élixir et de se transformer en homme séduisant et ainsi gagner le cœur d'une de ses élèves, dont il est passionnément amoureux. Voilà, vous comprenez pourquoi je l'ai appelé prédateur. Et du coup, évidemment, parce qu'on est dans un film de Jerry Lewis, ça dérape. Et il se crée une double personnalité appelée Mr. Love, un playboy séducteur, égocentrique et très très très misogyne. Donc, basiquement, dans cette adaptation, le gentil Dr. Jekyll devient un professeur de chimie obsédé par une de ses élèves et Mr. Hyde devient un influenceur masculiniste. Donc, je suis très curieux de savoir comment cet élixir est fabriqué parce qu'évidemment, c'est pas précisé dans le film. Et ça me fait un peu penser aux concubines chinoises qui mettaient des produits hallucinogènes dans leurs parfums pour paraître plus attirantes. C'est raconté dans le livre « Mémoire d'un eunuque dans la cité interdite » de Shi Dan, que je vous conseille. C'est pas un ouvrage scientifique, mais c'est très très cool. Jerry Lewis a inventé ce concept, mais pour les mascus. Mais après tout, ce film a été écrit par un humoriste américain des années 50, très connu, très riche, très misogyne.
1: Et oui, du coup, vu que c'est une parodie de base, on s'attend à ce que ce soit absurde et ridicule, donc sans surprise. Et à avoir des traits hyper clichés exploités à l'extrême pour faire rire, enfin pas tout le monde. Est-ce que tu aurais d'autres exemples à nous donner ?
2: Oui, parlons de la saga Jurassic Park et leur merveilleux enchaînement d'idées de ressusciter les plus grands prédateurs du Jurassique, puis dans les autres films de les exposer au public dans une espèce de parc planète sauvage en plus dangereux et en moins raciste. Je vais me focus spécifiquement sur Jurassic World, hein, vous savez celui sorti en 2015, où il y a Chris Pratt qui fait de la méditation avec des raptors. L'histoire de Jurassic World se passe donc 20 ans après les événements de Jurassic Park. La fameuse île Isla Nublar a été réaménagée en parc d'attractions, centrée sur l'exposition de dinosaures vivants, clonés à partir d'ADN fossilisé. Donc sous la tutelle d'un milliardaire indien, Simon Masrani, le plus grand parc à thème de l'histoire est ouvert et accueille plusieurs millions de visiteurs par bateau tous les mois. Donc ce film encapsule très bien l'idée du capitalisme. Ah, on a découvert de l'ADN de dinosaures fossilisés en parfait état sur une île au large du Costa Rica. Ouvrons un Disneyland. Et ce n'est pas la pire idée qu'ils ont eue dans ce film, parce que mine de rien, le parc paraît assez fonctionnel et très sécurisé. Si tu mets ta logique de côté pendant 2 secondes, ça tient la route. Mais évidemment, c'est mal connaître le monde merveilleux du blockbuster américain. Les visiteurs sont blasés, les dinosaures classiques, bon ça les ennuie quoi, c'est vrai quoi, regarder des mégalodons dans un bassin de la taille d'une piscine municipale, ou des diplodocus faire des pirouettes pour faire plaisir à Jason, JC et leurs 3 enfants, Jeremy, Jebediah et Joyce, entre 2 hot dogs, c'est grave surfait, on s'ennuie, un peu d'audace que diable. Les scientifiques du parc se mettent donc à l'ouvrage, Chop Chop, création de 2 femelles dinosaures d'une nouvelle espèce, créées en combinant différents ADN, parce que c'est comme ça que ça marche. L'Indominus Rex vient au monde, plus grand, plus rapide, plus intelligent et surtout plus féroce que le très classique T-Rex du parc original. Capable de se camoufler et de modifier sa température corporelle. Pourquoi ? Parce que c'est cool ! Vous voulez savoir comment ça se passe ? 16h34, l'Indominus Rex est créé. 16h40, l'Indominus Rex s'est échappé en se camouflant dans le décor de jungle de sa cage et en supprimant sa température corporelle pour échapper au détecteur et faire croire que son enclos était vide. Et il ouvre tous les enclos du parc pour libérer ses collègues, provoquant une catastrophe sans précédent et des dizaines de milliers de morts en l'espace de 10 minutes. Bien sûr, notre seul espoir face à un lézard géant super intelligent et capable de se rendre littéralement invisible, c'est Chris Pratt et sa grosse mitraillette.
1: Je suis vraiment étonnée que tu ne trouves pas ça top comme idée de créer un dinosaure caméléon dans un parc naturel composé à 80% de végétation. Est-ce qu'il y a d'autres exemples d'expériences scientifiques qui ont marqué ta culture cinématographique ?
2: Alors, pour Jurassic World, évidemment, encore une fois, merci le capitalisme, hein, et très hâte du communiqué de presse pour expliquer le fiasco. Une dernière chose qui m'est venue en tête, donc je termine cette chronique avec un dernier petit exemple. Et pas des moindres, puisqu'on va parler de Robocop. Sorti en 1987, réalisé par Paul Verhoeven, ce film raconte l'histoire d'Alex Murphy, un policier finissant gravement amputé après une tentative de meurtre. Ce qu'il reste de son corps est récupéré par la société OCP, qui le transforme en un être 50% homme, 50% robot, 100% flic. Il se lance donc dans une quête de vengeance et de violence policière avec un exosquelette qui ferait pâlir de jalousie le costumier d'Hitler. Alex Murphy est donc ressuscité dans un corps cybernétique, cybernétique qui veut dire sur des communications et de la régulation de l'être vivant et de la machine. C'est un truc que les réalisateurs adorent placer dans les films sans savoir ce que ça veut dire. Il devient donc très résistant aux armes conventionnelles et voit sa force augmenter. Sa mémoire est purgée de ses anciens souvenirs et remplacée par un programme informatique dernier cri et notamment un système de ciblage pour le tir et faire du contrôle au faciès de façon encore plus efficace. Voilà, parce que les flics, c'est ça, c'est les gros flingues. Bien que l'aspect body horror du film soit très très intéressant, cette expérience, c'est littéralement le rêve mouillé de Chombard de Lowe, candidat Les Républicains à l'élection municipale de Nantes en mars 2026. Un keuf qui fonctionne 24 heures sur 24, qui n'a besoin de ni de manger ni de dormir, doté d'un énorme pistolet, très fort, très obéissant, très raciste. Bref, un keuf comme on l'aime. Personnellement, je ne les aime pas. Toutes les expériences scientifiques ne sont pas bonnes à faire. Mention honorable à tout ce que je n'ai pas pu caser dans cette chronique. Le score social de Black Mirror, où on attribue des notes aux humains. Les clones des souterrains de Us, Umbrella Corp et le Virus T, spécifiquement dans les films avec Mila Jovovich. Je vous invite à les voir, c'est des chefs-d'œuvre cinématographiques. Merci d'avoir écouté cette chronique. Moi, après avoir regardé Robocop, je m'en vais purifier mon âme d'antifasciste en buvant des bières au goût imprononçable.
1: Merci beaucoup Adam pour ce billet d'humeur cinématographique. Pour conclure cette émission sur les expériences scientifiques drôles, absurdes ou loufoques, Aurore, tu avais quelques questions en réserve.
3: Eh oui, ceux-là, je les ai mis dans le hors catégorie. Première question. En 2007, l'Ig Nobel de chimie a été décerné à un chercheur japonais qui a extrait un arôme à partir de bouse de vache. De quel arôme s'agit-il ? Je vous arrête tout de suite, ce n'est pas de l'arôme caca.
1: Est-ce que c'est de l'herbe ? Parce qu'à force de manger de l'herbe...
3: Hein ? Non, ce n'est pas de l'herbe.
4: J'adorerais un truc genre vanille de Madagascar.
3: Bah, figure-toi que c'est la vanilline. Donc, arôme et parfum de vanille. Donc, la prochaine fois que vous mangez un yaourt à la vanille, bah, pensez-y. Question suivante. Est-ce que vous savez si on a plus de poils dans la narine gauche ou dans la narine droite ?
4: Gauche.
1: Mais surtout, moi, j'ai surtout peur. Il y a eu des cobayes humains qui se sont prêtés à l'épilation narine par narine.
2: Non, mais moi, c'est chiant. J'ai la testo, j'ai plus de poils.
3: Alors, en fait, on a à peu près autant de poils dans la narine gauche que dans la narine droite. Et ça a été mesuré dans une étude qui a été pratiquée sur des cadavres et qui a reçu l'Ig Nobel de médecine de 2023. Alors en fait, pour vous donner le contexte, les personnes qui souffrent d'alopécie, de perte de poils et de cheveux, elles ont aussi souvent également des problèmes respiratoires. Elles attrapent pas mal de maladies. Et en fait, les chercheurs voulaient vérifier si la perte de poils dans le nez pouvait être la cause de ces maladies. En 2000, le chercheur néerlandais André Geim a reçu le prix Ig Nobel de physique pour avoir fait léviter quelque chose avec des aimants. Qu'a-t-il fait léviter ?
4: Est-ce que c'est des animaux ?
3: Oui, c'est un animal.
4: Okay, je crois savoir ce que c'est.
2: Un chat.
3: Non, c'est pas un chat.
5: Okay. Un escargot.
3: Alors, en effet, il s'agissait d'une grenouille. Et pour info, ce même chercheur a reçu en 2010 le prix Nobel, le vrai, de physique, pour ses travaux sur le graphène. Ce qui fait de lui le seul primé de l'Ig Nobel qui a également reçu un vrai prix Nobel.
6: La classe.
1: Magnifique question pour conclure cette émission. Merci Aurore.

Et c'est déjà la fin de cette émission. Merci à Cécile, Elia, Adam, Victor, Pierre et Jérémy pour leur chronique. Merci à Aurore aussi pour ce super quiz. Une émission préparée par Julie et Merlin et réalisée par Julie et Merlin que vous pouvez écouter sur vos applications de podcast. Retrouvez-nous sur labodesavoirs.fr ou nos réseaux sociaux et on vous dit à la prochaine pour une nouvelle émission.

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4: Aujourd'hui avec Hugo, on est parti au Salon de l'Agriculture et on va retrouver tout de suite Angélique Delahaye, la présidente de Solal. Solal, c'est quoi? C'est une association qui œuvre depuis de nombreuses années dans le don agricole. Et on va en savoir un peu plus tout de suite.
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6: Alors en fait, moi j'ai commencé par un sujet qui pour moi a été très important, la lutte contre le gaspillage alimentaire. En 2011, j'ai été obligée de jeter pendant plusieurs semaines des produits de l'exploitation à cause de la crise E. coli en Allemagne sur le concombre. Et moi, j'étais une grosse productrice de concombres. Et donc, pendant un mois, j'ai jeté tous mes concombres tous les jours. Et je me suis dit, alors que je savais qu'ils étaient parfaitement consommables, et je me suis dit, jamais plus on me fera jeter du produit consommable, alors qu'à côté de chez moi, j'ai une amie qui, elle, a des problèmes pour nourrir ses enfants, que j'ai une mamie un peu plus loin qui ne peut pas se les payer, etc. Donc il faut qu'on trouve des solutions pour éviter que les producteurs aient à jeter des produits qui soient parfaitement consommables. C'est comme ça que j'ai commencé. Vous savez, en 2013, quand on a fait ça, dans la tête de beaucoup de gens, c'était pas bien de faire le lien entre lutte contre le gaspillage et aide alimentaire. Parce que dans la tête des gens, ils pensaient que ce que les agriculteurs allaient donner, c'était des sous-produits. Que finalement, les pauvres allaient... j'aime pas tellement cette expression, mais c'est ce qui nous était dit. On nous disait, ah ben vous allez donner aux pauvres ce que les autres ne veulent pas. Non, c'est pas du tout ça le sujet. Nous, c'est d'amener des produits de qualité. On donne, dans ce qu'on donne, il y a 20% de bio quand même. Donc c'est pas des sous-produits. Hein. On donne 80% de raisonné. Donc c'est des produits de qualité. On donne des lentilles en AOP. Enfin, voilà, on se fait un point d'honneur à donner des produits le plus frais possible et le plus qualitatif possible aux associations. Parce qu'en fait, l'agriculture française, par essence, produit énormément de produits qui sont, j'allais dire, qualitatifs. Hein, parce que les normes sont les plus sévères qu'on ait en Europe. À tort ou à raison, ce n'est pas le sujet. Moi, ce que je sais, c'est que ce qu'on oblige en termes de qualité de production à faire aux agriculteurs français, on peut avoir toute confiance dans ce que nous, on achemine vers les associations d'aide alimentaire. Donc moi, mon combat, c'était ça. Et donc, à partir de cette crise sur cette crise E. coli sur le concombre, j'ai commencé à réfléchir sur mon exploitation en me disant, mais en fait, bon, j'ai jeté des concombres, ok, pendant des semaines. Mais est-ce qu'on ne jette pas autre chose dans l'exploitation? Parce que finalement, c'était tellement devenu une habitude qu'on ne se posait plus de questions. C'était comme ça. On ne récoltait pas, mais on passait le tracteur dedans et puis ça faisait un engrais vert. Et donc, j'ai cheminé un moment avant de me dire « Ouais, ben, il va falloir qu'on raisonne maintenant autrement. » Mais on a mis très longtemps à faire admettre qu'il y avait un lien évident entre la lutte contre le gaspillage alimentaire et l'aide alimentaire. Et j'allais dire, moi, si demain je rends mon tablier, ce que je vais faire à un moment ou à un autre quand même, ben je pourrais me dire, on a au moins, on a fait changer les mentalités, on a obligé les gens, les entreprises, les acteurs économiques à réfléchir autrement lutte contre le gaspillage alimentaire et la nécessité d'accompagner les plus fragiles dans notre société.
7: On retrouve Roland, agriculteur retraité en Alsace, qui a décidé lui aussi de s'investir avec Solal dans une parcelle solidaire.
8: Il y a tellement de gens qui sont dans le besoin que j'ai pris la décision effectivement d'entreprendre, de faire cette opération. Voilà. Moi j'ai complètement fait un produit, oui, produit de la pomme de terre uniquement pour donner. Hein. Donc c'est pas quelque chose qui aurait été voué à la destruction ou à... Voilà, c'est fait pour ça. Donc j'ai planté, j'ai entretenu la culture, on a fait tout ce qu'il fallait, on a irrigué, on a récolté, on a stocké, on a conditionné spécialement pour le don, pour les associations. Mais avant ce système-là, en fait, j'étais dans un, j'avais une entreprise en fait. Hein, il fallait la faire tourner, la faire vivre. J'avais des salariés. Donc effectivement, le fait de produire, c'était pour en vivre, hein, pour faire vivre l'entreprise, voilà. Et je faisais effectivement des dons aussi, mais quelque part par la force des choses, faut dire les choses comme elles sont. C'était des refus en centrale d'achat, sur les plateformes où la marchandise a été refusée, où j'ai fait un don directement à travers Solal aussi, à des associations. C'était différent, vous voyez. Là, je suis dans l'esprit de produire quelque chose pour... Voilà. Avant, c'était par la force des choses, qu'est-ce que j'en fais, ou bien c'est foutu à la poubelle, ou je sais pas trop où. On donnait aussi, mais c'était différent, quoi. Après, il faut le dire aussi qu'à un moment donné, j'étais un peu allé voir les associations sur Strasbourg. Je suis à proximité de Strasbourg. Je suis allé là-bas pour essayer de donner un coup de main. Mais j'ai vu que malheureusement, c'était pas trop mon monde à moi. Hein. Je savais qu'il fallait que je fasse quelque chose pour les associations, pour quelqu'un. Mais j'ai plutôt choisi de rester chez moi à la campagne, sur mon tracteur, dans ma culture. Voilà, pour faire ce don ou cette voilà.
4: Est-ce que les agriculteurs aujourd'hui ont un rôle dans la façon de nourrir les étudiants et donc du coup aussi les actifs de demain entre guillemets?
8: Moi, je pense que c'est très important de faire des opérations, de signer des conventions dans ce sens-là, en sachant que les étudiants, chacun, même moi, j'ai des filles aussi, hein, qui ont fait des études et qui voilà, et que c'est difficile à l'heure actuelle de vivre. Et que si on peut faire quelque chose, nous, le monde agricole, si on peut le faire, il faut le faire. Donc moi, j'encourage tout agriculteur, s'il peut, faire un don dans ce sens-là, que ce soit pour les étudiants ou pour association, n'importe. J'encourage complètement la démarche.
7: Et justement, aujourd'hui, Solal signe une convention de partenariat national avec l'association Copain, qui s'occupe de dons alimentaires pour les étudiants. Nous retrouvons son directeur général, Benjamin Floïc.
9: À l'origine, on voulait, avec quelques amis à moi, faire une première distribution alimentaire au sein de notre université. Et puis, on a fait du coup une première distrib, une deuxième distrib, une troisième distrib. Et puis ensuite, il y a eu le deuxième confinement. Et c'est le deuxième confinement, avec le fait d'avoir plein d'étudiants chez soi, qui étaient cloîtrés chez eux, le fait de pouvoir délivrer des attestations pour devenir bénévole ou pour venir récupérer un panier à l'aide alimentaire, ça a fait... La demande, elle était déjà énorme. Mais on a eu des afflux massifs de bénévoles qui voulaient nous aider, qui voulaient s'engager avec nous. Et donc, ça a créé une asso qui est passée de une dizaine de personnes à 500 personnes en l'espace de 6 mois. Et donc, ça nous a donné un élan énorme pour venir créer cette solidarité un peu plus largement. Donc, on a ouvert une deuxième, une troisième distribution hebdomadaire à Paris. Et puis, maintenant, on est présent dans 30 villes dans toute la France, d'Hexagone et d'Outre-mer.
7: Vous n'êtes pas sans lien avec Radio Campus Paris, puisque vous êtes basé, vous avez une antenne juste en dessous, au rez-de-chaussée, c'est ça?
9: Exactement, on a 2 distributions alimentaires qui se tiennent par semaine à la maison étudiante rue des Tournelles à Paris, le jeudi et le vendredi, et c'est le lieu historique de Copain. C'est que la première distrib qu'on fait en octobre 2020, elle se tient déjà là-bas, et donc depuis on maintient ces 2 distributions alimentaires hebdomadaires là-bas. En fait, à Paris, on a 5 distributions alimentaires par semaine. Donc il y en a une à Césure, une à la Gaîté Lyrique, 2 à la maison étudiante, et voilà, il y en a vraiment partout. Partout dans Paris, on essaye de couvrir l'ensemble du territoire francilien ou dans tous les cas d'être dans des lieux très accessibles pour les étudiants.
7: Et si on veut devenir bénévole avec vous, comment on peut faire ?
9: Il faut aller sur le site ou sur les réseaux sociaux de Copain. On essaye de faire un truc qui soit le plus simple possible. Il suffit de s'inscrire. Ensuite, on a pensé une sorte de révolution aussi de la façon de s'engager dans les associations. C'est que sur les associations de solidarité alimentaire, souvent c'est des process qui sont assez contraignants. À la Croix-Rouge, il y a un temps de formation. Dans d'autres associations, c'est assez long, ne serait-ce que pour avoir des responsabilités ou participer à des actions. Avec Copain, on s'enregistre, on est ajouté sur un groupe WhatsApp et on peut faire une distribution 2 jours après. Le but, c'est de penser un système d'engagement qui soit le plus simple possible pour permettre à un public étudiant de s'engager et progressivement de prendre des responsabilités pour ensuite en avoir très vite. Voilà, la présidente de l'association qui m'a remplacé, elle a 23 ans et elle a fait 2 ans. Elle a fait toutes ses études et ensuite elle est devenue présidente après avoir passé tous les échanges chez Copain. Et le but, c'est de faire en sorte que tout le monde, dès qu'ils ont un peu la volonté de participer à nos actions, puisse devenir responsable très vite, puisse participer très vite à toutes les formes d'action. Donc on a des bénévoles qui font que de la distribution alimentaire pendant 3 ans, ils adorent ça. Et puis on en a qui, au bout de 3 distributions, ont envie de faire autre chose. Et donc vont encadrer des sorties culturelles et sportives, participer au plaidoyer de l'association. On essaye d'avoir un corpus d'action qui soit hyper large pour permettre de toucher un maximum d'étudiants et avoir vraiment cette ambition-là d'aller animer la vie étudiante dans tous ses pans.
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4: Comme Copain, Solal est présent sur tout le territoire. Et nous partons tout de suite à la rencontre de représentantes de différentes antennes.
7: Marie Magendy, coordinatrice de l'antenne Centre-Val de Loire.
10: Donc nous, effectivement, on est surtout sur le légume. 95% de nos dons aujourd'hui sont des dons de légumes. On a aussi un peu de fruits. On travaille de plus en plus à diversifier les autres sources de dons, notamment les dons de lait, en fait. Pour ça, on cherche à s'entourer des partenaires en région. Donc en région Centre-Val de Loire, on a 3 laiteries et on commence à travailler avec ces laiteries-là, autour du don de lait, notamment avec la laiterie LSDH, qui accompagne ces éleveurs chaque année dans la proposition de leur don de lait.
7: Et les donations, elles sont en circuit court, ça part partout, comment ça marche ?
10: Alors j'ai envie de vous dire ça dépend parce qu'il y a plein de types de dons qui sont disponibles. La plupart des cas, c'est des dons qui sont distribués en circuit court pour vous reprendre, c'est-à-dire que c'est les associations qui vont directement récupérer les produits chez les producteurs. Après, dans tout le panel de dons qu'on gère, on accompagne nos donateurs dans la gestion de leur refus d'agréage, c'est-à-dire les donateurs qui travaillent avec la grande distribution en tant que fournisseurs. Ils peuvent envoyer des produits qui finalement, à l'arrivée dans la grande distribution, ne conviennent pas de par leur forme, leur taille, leur poids, qui ne correspondent pas au cahier des charges attendu par la grande distribution. Dans ce cas-là, la grande distribution fait un refus, c'est ce qu'on appelle le refus d'agréage. Les produits ne rentreront pas dans le magasin. Le producteur a plusieurs choix, soit que la marchandise soit détruite, aux frais du producteur évidemment, soit que le producteur vienne récupérer ses produits, ou alors que les produits soient donnés à une association d'aide alimentaire. Donc dans ces cas-là, on donne aux associations locales autour de la plateforme. On ne fait pas revenir les produits en région pour les donner chez nous. On va s'assurer, on va essayer de limiter aussi nos émissions et de ne pas faire des allées-venues de produits pour rien. En plus, ça, on perdrait en fraîcheur, ce ne serait pas intéressant. Donc, dans ces cas-là, on peut dire que le circuit est moins court puisque la grande distribution est passée et elle a décidé finalement de refuser les produits.
4: Aujourd'hui, avec qui donc vous travaillez, avec des associations qui font de l'aide alimentaire? Aujourd'hui, justement, il y a cette convention qui se fait avec l'association étudiante Copain. Est-ce que vous avez un rapport particulier aux étudiants dans votre centre ou pas spécialement ?
10: Alors, on n'a pas forcément de rapport aux étudiants, je dirais, dans la distribution des dons, du moins. Puisque nous, on voit peu les personnes accueillies par les associations d'aide alimentaire. En fait, puisqu'on travaille directement avec les bénévoles et les responsables de l'approvisionnement de ces structures d'aide alimentaire, c'est plutôt eux nos interlocuteurs. Par contre, là où on peut croiser des personnes accueillies par les assos d'aide alimentaire, dont des étudiants, ça va être sur nos actions de glanage solidaire, qui est encore une autre forme de don, où les produits sont dans le champ, en fait, encore. Le producteur ne les ramassera pas parce qu'il ne pourra pas les vendre. Donc, dans ces cas-là, nous, on vient avec différentes personnes, dont parfois des étudiants, pour ramasser les produits. Et dans ces cas-là, tous les produits ramassés sont à destination de la structure d'aide alimentaire ou des structures d'aide alimentaire qui sont présentes. Après, on essaie aussi de se rapprocher des étudiants, notamment des étudiants agricoles, puisque ce sont eux, elles et eux, les futurs agriculteurs, agricultrices. Donc, on essaie aussi de les sensibiliser à ce geste de donner et de participer à la solidarité de leur territoire, tout simplement.
7: Clémentine Bontemps, responsable des dons pour Solal Grand Est.
6: Donc nous, c'est l'antenne Grand Est, c'est une présence qui est indispensable à la sensibilisation des agriculteurs et des industries alimentaires aux dons agricoles et alimentaires. Et ça nous permet d'avoir une présence, une connaissance du territoire pour justement rechercher ces donateurs. Et comment on fait ? Donc on participe à des événements, à des foires agricoles sur lesquelles on a une présence pour expliquer notre système. On participe à des événements, à des foires agricoles sur lesquelles on a une présence pour expliquer notre système, notre service d'accompagnement gratuit et aux agriculteurs. Ensuite, il y a beaucoup de bouche à oreille qui se fait. On recrute aussi, on forme des ambassadeurs qui sont des agriculteurs à qui on explique notre fonctionnement et qui, eux, leur mission, c'est d'aller parler de Solal à leur père sur leur territoire. Donc on essaye d'avoir des ambassadeurs sur chaque département. En Grand Est, on a plus d'une vingtaine d'ambassadeurs maintenant qui sont des agriculteurs ou agriculteurs retraités qui sont soit volontaires, soit volontaires provenant de nos réseaux de partenaires. On fait aussi de la prospection en rendant visite aux agriculteurs sur le territoire. Voilà.
7: Cécile Pelletier, directrice régionale de l'antenne Hauts-de-France.
10: Nous, les productions qui sont les plus spécifiques Hauts-de-France, c'est les endives et les pommes de terre. Surtout en cette année aussi où il y a énormément de pommes de terre justement en surplus. Et ce qu'on essaye de faire dans l'Hauts-de-France, c'est de trouver des solutions pour les transformer, pour en fait les pérenniser sur le long terme et que ça soit plus facile pour les associations de les distribuer à leurs bénéficiaires.
7: Est-ce que vous distribuez seulement dans les Hauts-de-France ou vous distribuez un peu partout en France ?
10: Pour les pommes de terre, là, il y en a des pommes de terre qui sont parties dans le sud de la France.
7: C'est un produit qui est facilement exportable, au final.
10: C'est ça. C'est la complexité, c'est de trouver le transport pour aller dans le sud, parce qu'on essaie de chercher du mécénat pour des transporteurs qui veulent bien donner, en fait, leur trajet. C'est assez rare, donc on est en recherche de ce type de mécénat. Et il faut aussi parfois conditionner les pommes de terre parce qu'elles arrivent parfois en vrac et les associations en fait d'aide alimentaire ne peuvent pas les récupérer en vrac. Donc il faut trouver des conditionneurs qui aussi font du mécénat pour conditionner en filet les pommes de terre en vrac et après les acheminer dans le sud.
7: Et vous donnez à qui dans les Hauts-de-France ? À qui ces dons vont en majorité ?
10: Donc ces dons en général vont aux associations qui sont nationales habilitées, les Restos du Cœur, Croix-Rouge, Secours Populaire, les banques alimentaires, il y a Copain aussi qui est présent à Lille, on a Linky aussi qui est une association étudiante et on a vraiment beaucoup d'épiceries aussi étudiantes solidaires sur le territoire.
7: Marie Magendy, coordinatrice de l'antenne Centre Val-de-Loire.
10: Là où on peut croiser des personnes accueillies par les assos d'aide alimentaire, dont des étudiants, ça va être sur nos actions de glanage solidaire, qui est encore une autre forme de don, où les produits sont dans le champ en fait encore. Le producteur ne les ramassera pas parce qu'il ne pourra pas les vendre. Donc dans ces cas-là, nous on vient avec différentes personnes, dont parfois des étudiants, pour ramasser les produits. Et dans ces cas-là, tous les produits ramassés sont à destination de la structure d'aide alimentaire ou des structures d'aide alimentaire qui sont présentes. Après, on essaie aussi de se rapprocher des étudiants, notamment des étudiants agricoles, puisque ce sont eux, elles et eux, les futurs agriculteurs, agricultrices. Donc on essaie aussi de les sensibiliser à ce geste de donner et de participer à la solidarité de leur territoire, tout simplement.
7: Clémentine Bontemps, responsable des dons pour Solal Grand Est.
11: En Grand Est, on constate une évolution des dons qui est très positive. Les volumes de dons augmentent d'année en année. Par exemple, en 2025, on a organisé le don de 740 tonnes de produits. En 2024, par exemple, pour comparer, c'était 421 tonnes. Donc ça, c'est les donateurs qui ont fait des dons en Grand Est, donateurs du Grand Est. Il y a toujours de plus en plus de donateurs qui donnent. D'année en année, des nouveaux donateurs. On observe aussi une fidélisation des anciens donateurs. Donc voilà, on est très content, c'est très positif. On a toujours de 97 à 99% de produits frais, des légumes, 70 à 80% de légumes, 5% de fruits, 11 à 15% de produits laitiers. Voilà.
7: Cécile Pelletier, directrice régionale de l'antenne Hauts-de-France.
10: Alors actuellement, c'est bon, tout le monde le dit, c'est compliqué pour tout le monde. On voit qu'il y a une baisse des dons aux associations d'aide alimentaire, en tout cas en termes de produits frais. Et en fait, le milieu agricole devient vraiment un fournisseur très important pour les associations. Et d'un autre côté, on a des personnes qui ne mangent pas à leur faim. Nous, on avait un alternant justement aussi qui était en difficulté financière malgré le salaire qu'on pouvait lui donner grâce à l'alternance, même si bien sûr c'est pas vraiment c'est un petit salaire. Et donc grâce au lien, on a pu aussi lui donner le lien avec l'épicerie solidaire et il a pu récupérer des produits. Et donc ces milieux-là qui se connaissaient pas forcément, c'est important de faciliter tout ça en fait et d'approvisionner, de remplir les épiceries solidaires, de remplir les associations étudiantes.
7: Angélique Delahaye, présidente de Solal.
12: Depuis 2020 et depuis le Covid, cette période a mis en avant le fait que les étudiants étaient en précarité alimentaire, chose dont on ne parlait pas avant le Covid. Et donc, il a fallu effectivement organiser les distributions, il a fallu que les étudiants se mobilisent pour pouvoir servir leurs copains de fac hein, ou d'université. Et donc, depuis deux ans maintenant, l'association Copains s'est constituée. Et donc, elle a pour mission de pourvoir en alimentation les étudiants qui sont en précarité.
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7: De retour avec Benjamin Floïc, directeur de Copains.
9: L'année dernière, on a distribué plus de 100 000 paniers alimentaires. Et sur la, depuis la création de Copain, on a aidé plus de 100 000 étudiants uniques. Personnes uniques vraiment depuis la création de Copain, dont plus de près de 60 000 l'année dernière, rien que l'année dernière. La progression de Copain, elle s'est faite très vite. Donc on a créé 20 antennes dans les deux dernières années. Ça, l'explosion territoriale de l'association, elle se fait vraiment depuis peu de temps. Et donc ça représente des centaines de milliers de paniers alimentaires distribués sur toute la période. Et en parallèle de ça, du coup, il faut le mettre en perspective par rapport au nombre d'étudiants sur tout le territoire français qui sont en situation de précarité. C'est qu'il y a déjà un étudiant sur 5 qui a déjà bénéficié d'une aide alimentaire, quelle qu'elle soit. Et il y a un étudiant sur 2 qui a déjà sauté des repas pour des raisons financières. Ça, c'est des chiffres qui sont issus des études qu'on mène et qui sont horribles. Enfin, il faut être assez clair sur les termes. C'est que c'est des chiffres qui montrent une situation économique du pays, une situation économique des jeunes dans le pays qui est désastreuse et sur lesquelles il faut des actions associatives pour y pallier, pour faire une aide d'urgence, mais il faut surtout des actions politiques pour sortir ces jeunes-là de des situations de précarité qui peuvent entraîner des situations de misère une fois que les études sont terminées. Ça fait à peu près 2 ans qu'on travaille déjà avec Solal sur des récupérations de dons dans vendus alimentaires, notamment à Paris, notamment à Lille. Pour nous, c'est fondamental de pouvoir travailler sur le mieux manger et du coup de donner des produits de qualité aux étudiants qui viennent chez Copain. Et donc, bosser directement avec une association qui fait de la récupération d'invendus et de dons de producteurs directement issus soit du territoire francilien, soit de toute la France, on ne peut pas rêver mieux. Enfin, techniquement, on peut difficilement faire mieux pour apporter des produits de qualité aux étudiants. Et donc, ce partenariat-là, il se fait sur deux pieds. Le premier, c'est anticiper et avoir un maximum de dons en plus de ceux qu'on a déjà. Et le deuxième pied, c'est pouvoir faire les achats groupés avec d'autres associations auprès de producteurs et contribuer à un modèle agricole vertueux qui permet d'avoir des produits de qualité pour les étudiants qui viennent en distribution.
7: Mais alors, Angélique, c'est quoi votre challenge ?
12: Notre challenge, c'est d'apporter du produit frais, des fruits, des légumes à 97-98% en fonction des années. Mais là, on est aussi en train de diversifier parce qu'il y a des besoins qui, malheureusement, dans un pays comme le nôtre, sont de plus en plus importants, ce qui est complètement fou. Moi, j'ai du mal à comprendre comment on en est arrivé là, dans ce pays.
13: Par exemple,
12: mais qu'on ait autant d'étudiants qui sont en précarité alimentaire, qu'on ait autant de femmes isolées, seules, avec des enfants, qui même si elles travaillent, elles n'arrivent pas à boucler le mois. Et elles se privent de manger pour que leurs enfants mangent. C'est pas... Excusez-moi.
7: Et justement, votre démarche, elle lutte contre l'exclusion sociale. Enfin, ça permet de freiner ça.
12: On freine ça et puis on essaie de créer du lien social. C'est-à-dire qu'on propose aux gens en précarité alimentaire de sortir de chez eux, de venir dans les exploitations, de nous donner des coups de main à glaner des produits qu'ils vont pouvoir ramener chez eux, mais qu'ils vont aussi ramener dans les antennes de leurs associations d'aide alimentaire pour distribuer aux autres personnes. Et moi, j'ai fait ça pendant assez longtemps sur mon exploitation. Et j'ai beaucoup de femmes seules avec des enfants. Moi, j'ai découvert le visage de la précarité alimentaire. J'avais, comme beaucoup de gens, une image un peu caricaturale de l'aide alimentaire. Et en fait, j'avais en face de moi, sur un groupe de 10 personnes, 8 femmes, avec des gosses en bas âge, des beaux gosses qui sont à l'école élémentaire. Enfin, je me suis dit, mais c'est possible, quoi. Et donc, elles étaient contentes parce qu'elles sortaient de chez elles, elles avaient une activité physique, elles mangeaient des produits sains, il y en a même une qui a perdu la moitié de son poids. En apprenant à manger et à préparer des fruits et légumes, elle me dit, mes enfants se portent beaucoup mieux depuis qu'ils mangent des fruits et légumes. Et donc, voilà, nous, notre apport par rapport à l'aide alimentaire classique, c'est d'apporter du frais, des fruits, des légumes, des œufs, du lait. Alors, la viande, c'est plus compliqué parce qu'il faut la transformer, il y a des règles d'hygiène. C'est plus compliqué, mais on ne désespère pas de le faire. Mais vraiment, la valeur ajoutée, c'est les produits frais.
7: Cécile, cet engagement dans le domaine agricole, est-ce qu'il permet de créer du lien et de se nourrir, entre guillemets, socialement aussi ?
10: Alors, créer du lien, je l'espère. En tout cas, quand je suis arrivée en fin 2018, personne connaissait Solal ou le don agricole. C'était très sporadique, où chaque agriculteur faisait un peu de son côté. Et on s'est rendu compte de l'importance de se structurer, de proposer un service en fait aux agriculteurs qui le faisaient individuellement, et maintenant on le voit encore plus quand on mutualise les transports, quand on trouve du conditionnement pour tout le monde. C'est plus simple quand il y a des plus grosses quantités que 100 kilos par-ci, 100 kilos par-là, et on essaye aussi de faire des visites d'associations par des agriculteurs, mais également aussi d'agriculteurs dans les associations, et c'est ça aussi qui crée tout le lien et l'interconnaissance.
7: Et s'il y avait une morale dans tout ça, Angélique ?
12: Parce qu'on fait beaucoup de choses
6: chose pour les gens qui sont en difficulté ailleurs dans le monde. Mais je trouve qu'on ne faisait pas assez pour ceux qui étaient chez nous. En fait, on ne les voyait pas. On disait, bah, les associations ont qu'à s'en occuper. Puis voilà, on mettait ça derrière un rideau. Mais non, il faut voir le visage de ces gens. Moi, maintenant que je suis à Solal, je les rencontre. Je rencontre des gens à l'aide alimentaire. Moi, j'en fais venir sur mon exploitation. On leur propose de glaner. Et ils sont fiers. Les premières fois, je dis à la présidente de l'association qui était venue avec eux, je dis, mais expliquez-moi pourquoi elles ne me regardent pas dans les yeux. Elle me dit, elles ont honte. Mais honte de quoi? Ben, de vous demander de la nourriture. Ben, j'ai dit, dites-leur qu'il ne faut pas qu'elles aient honte. Moi, je suis trop contente de leur donner des choses que plutôt qu'elles finissent dans un champ, mais qu'elles en profitent. Et après chaque glanage qu'on faisait avec elles, c'était un groupe de 8-10, c'était pas toujours les mêmes, suivant leur disponibilité, les véhicules pour les amener, etc. On faisait un petit café solidaire, on échangeait des recettes de cuisine, on expliquait comment préparer tel légume, quelle astuce, comment le manger autrement, parce que souvent les légumes, on les mange à peu près toujours de la même façon. Et donc elles ont découvert une autre dimension, elles ont réappris à manger des fruits, des légumes, elles se sont senties mieux aussi dans leur corps, hein. Elles ont perdu du poids, parce que elles n'avaient pas d'activité, hein. Quand vous êtes en précarité, vous restez chez vous, vous ne sortez pas trop, là elles étaient contentes de venir prendre l'air, de se bouger et de ramener des produits qu'elles avaient cueillis elles-mêmes pour leurs enfants. Et au bout de quelques semaines, il y en a deux, trois qui me disent, vous savez, nous on aimerait bien travailler. C'est compliqué pour des gens qui n'ont pas travaillé depuis longtemps de se remettre à un rythme, d'avoir des contraintes d'horaire, des contraintes de durée de travail, etc. Donc on a commencé par des matinées. On leur a proposé de venir travailler une matinée et on a réfléchi avec elles à ce qu'elles pourraient faire, quels services elles pourraient rendre sur l'entreprise. Mais la première fiche de paye, je vous garantis, alors c'était qu'une matinée par semaine, donc vous imaginez, quatre matinées par semaine, ça fait quand même pas une grosse somme, hein. Mais elle pleurait. Il y en a une qui m'a dit, vous savez, ça fait 10 ans que j'ai pas vu une fiche de paye. Même si, peu importe le montant qui est en bas, j'ai une fiche de paye. Ben ça, je me suis dit qu'en tant qu'agricultrice, j'avais été au-delà de mon rôle de nourrir. J'avais aussi accompagné et permis à des gens de retrouver leur fierté. Parce qu'en fait, c'est ça. Ils n'ont plus de fierté. Et ça, c'est important de retrouver de la fierté, de la confiance. Et il y en a une que j'ai croisée il y a quelques mois de ça. Je faisais mes courses et j'entends mon prénom crier dans le magasin. Je me dis, mais qui c'est ? Et je me retourne et sur le coup, je ne l'ai pas reconnue parce qu'elle a perdu la moitié de son poids. Elle me dit, regarde, elle ouvre son imperméable, elle me dit, regarde, j'ai maigri, je suis bien, regarde, je peux sauter, je peux courir. Je dis, c'est super. Elle me dit, tu sais, t'es quand même le meilleur docteur que j'ai jamais rencontré. J'ai trouvé ça génial, quoi. Je dis, non, je ne suis pas docteur. Elle me dit, si, tu m'as appris à manger. Et aujourd'hui, je suis bien, je suis mieux, mes enfants vont bien. Ben voilà, pour moi, j'ai reçu plus de leur part que ce que je leur ai donné. Le sourire, la fierté, l'envie d'y aller. Il y en a qui sont repartis dans des parcours d'insertion, qui retravaillent. Ben voilà, c'est ça. C'est juste une petite main tendue, elles la prennent et après elles repartent. Et ça, c'est génial.
7: Sur l'année 2025, l'association Solal a franchi un cap historique dans le don agricole. 7088 tonnes de produits alimentaires ont été redistribuées aux associations d'aide alimentaire, soit l'équivalent d'environ 14 millions de repas offerts à celles et ceux qui en ont le plus besoin. Avec 23 dons organisés chaque jour et un réseau de près de 880 associations partenaires, ces chiffres témoignent d'une solidarité agricole qui se structure et qui s'amplifie aussi. Depuis sa création en 2013, Solal a contribué à redistribuer plus de 42 000 tonnes de produits, soit 84 millions de repas distribués sur l'ensemble du territoire. Un reportage signé Farad Ball et Hugo Traversier.
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Bonsoir à toutes et bonsoir à tous. Bienvenue sur Radio U et son célèbre 101.1 FM. Alors le 101.1 FM, c'est pour Brest et sa région, dans le Finistère, à Morlaix-Quimper. Vous avez le DAB+. Vous pouvez aussi écouter cette émission en ligne via notre site internet radio-u.org dans le monde entier. Waouh, on est en 2001 ou quoi? C'est le futur. Si vous écoutez cette émission en direct, nous sommes le dimanche 28 juin 2026. Il est 20h, passé de quelques minutes, et c'est l'heure de votre rendez-vous du dimanche Rock et Boomer. Un petit souffle estival, Rock et Boomer, c'est plein de musique de vieux. Et ça sera même pas du rock aujourd'hui, vous avez entendu Ska Ska Ska, on va parler de Jamaican Ska. Alors je vous ai déjà parlé du ska et du punk, du ska punk californien, de la vague anglaise, etc. Mais là, on retourne aux sources, à la Jamaïque, le ska qui a précédé de peu le rocksteady et le reggae, dont on parlera une autre fois. En tout cas, je vous ai prévu un sacré petit programme avec des titres parus entre 1962 et 1966. Ce qu'on entend là en fond, c'est Keith and Kane avec Jamaican Ska. Un titre enregistré avec les Dragonaires de Byron Lee. Je vais enchaîner assez vite puisqu'on a 15 titres d'ici 21h. On commence tout de suite avec les Blues Busters, Behold, et on se retrouve juste après, on détaillera tout ça. A tout de suite sur Radio U.

voilà, à l'instant, les Blues Busters sur Radio U. Alors le ska, donc, qui est né en... Bon, je vais vous faire la version courte. Hein. Qui est né en Jamaïque, donc au début des années 60. Déjà, ce sont les rythmes traditionnels caribéens, comme le calypso, que vous connaissez peut-être via Harry Belafonte, et le mento, qui ont été mélangés avec le rhythm and blues américain, et notamment l'influence du blues, du funk qui va naître un petit peu plus tard, et puis tout ça avec l'influence notamment du R&B de la Nouvelle-Orléans et du jump blues, donc les sons de la Louisiane, comme du Fats Domino. On a pas mal de stars du rocksteady, du reggae et du dub qui commenceront par le ska, notamment les Upsetters de Lee Perry, Toots and the Maytals, on va entendre un petit Maytals à la fin de l'émission, et même deux, et puis les Wailers, un groupe qui comprend un certain Dennis Brown, Peter Tosh et Bob Marley. Et oui, on finira par un Wailers qui fera du Bob Marley, qui chante du ska, c'est fabuleux. Ce qu'on a entendu, c'est les Blues Busters, un duo composé de Philip James et Lloyd Osborne Campbell, voilà, formé à Kingston en Jamaïque. Ce qu'on entend en fond, c'est les débuts de Jimmy Cliff avec Miss Jamaica. Alors le son est d'époque, hein, 62. Jimmy Cliff qui nous a quitté récemment, comme un gros paquet de stars du reggae, je pense à Max Romeo et puis à d'autres. On va écouter donc deux duos ska. Alors, tout d'abord, Derrick M. Pasty et Patsy, voilà, c'est dur à dire. Donc c'est Derrick Morgan et Patsy Boone. Et ensuite, donc avec le titre Housewife's Choice. Et ensuite Stranger et Patsy, puisque ce sera Stranger Call et Patsy Boone. Alors, le titre de Derrick et Patsy, c'est Housewife's Choice. Et Stranger and Pasty, c'est, voilà, c'est dur à dire, When You Call My Name. Voilà, dès que ma prononciation sera remise à l'endroit, on se retrouve juste après sur Radio U pour une heure de ska.

0: Et voilà, à l'instant, sur Radio U, Stranger et Patsy, When You Call My Name, qui succédait à Derrick and Patsy, Housewife Choice. Et ce qu'on entend en fond sonore, là, c'est Derrick Morgan, tout seul, avec Blazing Fire.
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0: Derrick Morgan, qu'on va d'ailleurs écouter maintenant. Il est né en 1940, donc à Mocho, en Jamaïque. Je ne connais point. Il sort un premier album en 1963. On va en écouter un extrait, c'est Forward March. Et on est vraiment dans la première vague de ska. Très sympa. Ensuite, en 1964, sort un énorme tube ska en Angleterre. C'est une Jamaïcaine, Millie, alias Millie Small, qui va cartonner. Et du coup, alors c'est le titre My Boy Lollipop, donc qui est à mi-chemin entre le plus pur ska et puis la pop un peu bubblegum ou les girl group à la Ronettes. Gros tube, alors je lis, en Angleterre et aussi en Amérique, aux États-Unis. Bon, alors on est à mi-chemin entre le ska pur et la petite ritournelle un petit peu énervante quand même, qui a dû péter plus d'un poste de radio à l'époque. En tout cas, c'est ce qu'on va écouter là, Derrick Morgan, Forward March, et Millie Small, un des premiers gros tubes ska avec My Boy Lollipop. On est en 63-64, en pleine Beatles mania, et de l'autre côté de l'Atlantique, on a ça.

Et voilà, à l'instant sur Radio U, Millie Small, My Boy Lollipop, juste avant Derrick Morgan avec Forward March. Et là, ce qu'on entend en fond, c'est Monty Morris avec Sammy Dead. Alors, comme d'habitude, je vous rappelle, si les titres que je vous ai passés vous ont plu, vous souhaitez les retrouver, et puis il y a trop d'infos à la fois, pas de panique, je vous mettrai toute la setlist après l'émission sur le site internet de Radio U, radio-u.org, que vous pouvez mettre dans vos favoris. Mais oui, tout à fait. Pour ceux qui débarquent, on parle ska jamaïcain, on est au début des années 60 et au milieu même des années 60. On va écouter deux titres d'un trio Justin Innes and the Dominoes. Alors le trio, c'est donc Justin Innes, H-I-N-D-S, né en 42, mort en 2005 à Sainte-Anne en Jamaïque. Les autres membres du trio, c'est Dennis Sinclair et Junior Dixon, mais ils ont moins marqué leur époque. Et donc deux singles pivots de cette vague ska. Tout d'abord Carrie Go Bring Home et ensuite Rub Up Push Up, paru respectivement en 1964 et 1965. Et bien on écoute cette paire de singles et on se retrouve dans 5 minutes sur Radio U.

Et voilà, j'espère que ça vous a plu. Justin Innes and the Dominoes avec Rubber Push Up qui succède à Carry Go Bring Home. Et là, ce qu'on entend en fond, c'est Dungemon, le trompettiste des Scatalites, avec Eastern Standard Time, justement un standard du ska qui porte bien son nom. Et bah c'est cool, je suis dans les temps, si c'est pas incroyable. 15 titres, et on en a déjà passé 7. On va passer à un autre duo, une grande star de son époque, Prince Busters. Éventuellement, Prince Busters All Stars, ça dépend des formations. Né en 1938, décédé en 2016. Et la plus grande influence du groupe britannique Madness, et qui reprendront son One Step Beyond. Et d'ailleurs, on va écouter un titre de Prince Buster qui s'appelle Madness. Coïncidence, peut-être. Ce titre est paru en 63 sur son album le plus célèbre, I Feel the Spirit. Et ensuite, on va enchaîner avec un single un peu plus tardif, enfin bon, en 66, c'est Hard Man Fight Dead. Ça a l'air d'être de l'argot jamaïcain, donc je comprends pas du tout ce que ça veut dire. Néanmoins, on va écouter ce duo, cette biface A de Prince Buster, Madness puis Hard Man Fight Dead. On se retrouve juste après sur Radio U avec encore un double titre d'un artiste jamaïcain. A tout de suite.

voilà, sur Radio U, deux titres de Prince Buster, Madness et Adman Fided. Et là, ce qu'on écoute, c'est un instru des Scatalites, Gods of Navarone, un des plus célèbres. Et à chaque fois, moi, je pense à Davy Crockett. Pff,

Me demandez pas pourquoi. On va écouter deux autres titres d'une icône du ska jamaïcain. Il a fait partie aussi des Scatalites. C'est Lord Tanamo, né en 1934 à Kingston et mort en 2016, qui a notamment sorti un album en 64, Festival Jump Up. Alors, les titres que je vous ai choisis, eh bien, un extrait de cet album, You Belong to My Heart, '64, et en 65, le bien nommé I'm in the mood for ska. Bon bah voilà, nous aussi on est in the mood for ska. On se retrouve tout de suite après sur Radio U, émission Rock et Boomer jusqu'à 21h.

Eh bien, j'espère que ça va toujours sur Radio U. On vient d'écouter deux titres de Lord Tanamo, I'm in the mood for ska, et juste avant, You belong to my heart. Et là, ce qu'on entend, c'est Train is coming de Ken Booth. Alors là, on est entre le ska et le rocksteady, on commence à être dans la transition, paru en 66. Et si ce titre vous dit quelque chose, c'est parce que Ken Booth l'a repris en duo avec Shaggy en 1995, je crois. Bon, comme d'hab, je vous mets toute la setlist après l'émission. Allez, il nous reste 4 titres, si j'ai bien compté. On va écouter une doublette d'un autre groupe fondamental du ska, c'est les Maytals, qui deviendra ensuite Toots and the Maytals, mené par Toots Hibbert, encore une légende, né en 1942 et décédé en 2020 en Jamaïque aussi.

sacré bonhomme. On va écouter deux titres de leurs deux premiers albums parus en 64-65. Tout d'abord, I'll Never Grow Old sur l'album Never Grow Old. Et ensuite, Never You Change sur The Sensational Metals. Voilà, bon, le ska, c'est pas non plus mon point fort, donc j'ai pas un milliard de trucs à vous dire. Du coup, on va écouter les morceaux et on se retrouve juste après pour la suite de l'émission.

Oula, le dérapage! C'est Prince Buster avec Al Capone sur Radio U. On vient d'écouter une doublette des Maytals, I'll Never Grow Old, suivi de Never You Change. Eh bien, j'espère que ça vous plaît toujours, ce petit programme Rock et Boomer spécial Jamaican Ska. On va écouter l'avant-dernier titre de cette émission. Un Jamaïcain né à Cuba, à La Havane, c'est Laurel Aitken. Un album fantastique paru en 66, Ska with Laurel, tout plein de tubes à l'époque. Et on va écouter l'un des, bon, mon titre préféré, Madame So Rosie, bien entraînant. Nous sommes en 1966, en Jamaïque, voyagez avec Rocky Boomer, vous êtes au soleil, il y a même du vent aujourd'hui, on est bien.

Et ben voilà, c'était Madame Sorosi de Laurel Aitken. Laurel comme Laurel et Hardy et Aitken, A-I-T-K-E-N. Pouf, eh bien ma foi, j'espère que ce petit programme vous a plu. Il nous reste un titre, donc je suis en avance, c'est magnifique. À 21h, vous aurez les élucubrations d'Hermeline et je n'ai toujours pas bafouillé, c'est incroyable. Voilà. Et bah l'émission elle se prépare là, ça va enchaîner pif paf pouf. On va écouter nous un dernier titre d'un petit groupe qui s'appelait les Wailers, qu'on appelait encore les Wailing Wailers. Alors évidemment je dis une bêtise en début d'émission. Oui, les Wailers, c'est bien Bob Marley, c'est bien Peter Tosh, mais c'est pas du tout Dennis Brown, c'est Bunny Wailer, une autre star du genre. En tout cas une sacrée dream team. Bon, alors avant de vous présenter le dernier titre, et ben voilà, j'espère que ça vous a plu. C'était une émission spéciale Jamaican Ska. Je vous mets là dans d'ici 2-3 minutes l'émission en ligne, et puis je vous mettrai la playlist, et puis je vous mettrai le podcast dans la soirée ou dans la nuit. Normalement, le programme de cet été, ben, je vais continuer mes émissions. J'ai plusieurs trucs sur le feu. Il y aura notamment de l'indie surf, du post-hardcore, et si tout se passe bien dans 15 jours avec mon invité Thomas, que vous connaissez un petit peu, on va parler de trash metal, et puis ça tombe bien puisqu'il revient du Hellfest, donc on va vérifier si on peut toujours la faire, et puis normalement le 12 juillet c'est parti mon kiki. Bon, eh bien on écoute un dernier titre, les Wailing Wailers avec Simmer Down, extrait de leur premier album The Wailing Wailers, sorti en 1965. Voilà, c'était encore l'époque du studio One avant qu'ils ne se fassent repérer par Chris Blackwell d'Island Records. Bon, bah c'est vraiment du early reggae. Hein. Fin du ska, début du rocksteady. En tout cas, j'espère que ça vous 1, 2, 3, j'espère que ça va vous plaire. Voilà, c'est sur les Wailers que je bafouille. J'ai pas bafouillé pendant une heure, si c'est pas malheureux. On se quitte avec Simmer Down, ensuite les élucubrations d'Hermeline. Je vous souhaite une très très bonne soirée et puis de très bonnes vacances si vous partez en vacances. Allez, salut!

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1: 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Chers auditeurs, bonsoir. C'est l'heure des élucubrations d'Hermeline. Et vous, quel est votre souvenir vintage ? Un dimanche sur deux sur Radio U 101.1 FM. N'hésitez pas à appeler le standard de Radio U au 02 98 03 82 61 si vous voulez passer à l'antenne. 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Ce soir, l'élucubration parle d'objets vintage avec Olivier Mével de la société Multiplié. Bonsoir Olivier Mével.
2: Bonsoir.
1: Oui, qui est avec nous, super. Et surtout, ensemble, on va parler du Minitel, du Nabastag et de la machine inutile, la machine à son, car être utile, selon Olivier Mével, ne sert à rien. Alors, avant de passer aux choses sérieuses, on va écouter une première musique vintage. Je vous laisse avec...

0: 3615 ordinateur. Bah, qu'est-ce qui se passe, Dorothée ? Dorothée ne veut pas partir de l'antenne. Premier souvenir vintage, qui ne se souvient pas des premières heures du 3615, de la Wi-Fi, grâce au Minitel, ensuite au Nabastag, le lapin Wi-Fi, le premier réseau social. Mais on va parler de tout ça ce soir et bien plus encore avec mon invité Olivier Mével. Bonsoir Olivier donc.
1: Bonsoir.
0: Qui apparemment a les mêmes refs vintage que moi, puisque c'est lui qui a proposé Dorothée, que j'avais moi-même sélectionné pour l'émission. Alors avant de commencer, on va commencer par un son.
1: Ah bah c'est le son de la machine.
0: C'est le son de la machine. Alors normalement, elle a un petit revival, mais peut-être pas à Radio U, parce qu'elle s'adapte à son environnement. Elle s'adapte à la personne à qui elle appartient, à l'environnement, mais tout ça, on en parle tout à l'heure. Un peu de suspense. Olivier Mével, une première question. Vous êtes, j'ai l'impression, un entrepreneur, un artiste contemporain, un inventeur, je ne sais pas comment vous qualifier, un visionnaire. Vous êtes qui, finalement, Olivier ? Oula.
1: Alors, bon, déjà, moi, je suis ingénieur de formation. Donc, je suis ingénieur en électronique, puis en réseau et communication. Et donc la technologie notamment numérique quoi, enfin même uniquement numérique, c'est mon matériau quoi. Et j'ai commencé donc je suis ingénieur de formation, mais en fait je suis devenu un peu entrepreneur, bon un peu malgré moi parce que j'étais aux États-Unis dans les années 90 et là c'était le début de l'internet. Et quand je suis rentré en France, moi je voulais trouver un travail dans l'internet et en fait, il n'y en avait pas, il fallait créer une entreprise. Et donc là, je suis devenu entrepreneur et je le suis toujours, quoi. Donc je suis ingénieur et entrepreneur, après artiste, non, je crois pas. Peut-être visionnaire, oui, un petit peu, parce que par le début de l'internet et le début de l'internet des objets, mais voilà. Avant tout, ingénieur, inventeur, entrepreneur.
0: Bah, artiste, c'était dans le sens la poésie dans la vie, ses idées conceptuelles. C'était plutôt dans ce sens-là, mais je ne sais pas si c'est artiste contemporain quoi, dans cette dynamique, mais je ne sais pas si c'est ça qui correspond.
1: Ouais, moi mon credo, c'est de se dire que la technologie elle peut être utilisée. Pour créer des choses alors inutiles, mais enfin inutiles comme l'est la poésie, le cinéma, enfin des tas de choses, ou un chat.
0: La culture.
1: Ou un chat qui... Et donc d'utiliser cette technologie numérique, électronique, logicielle, etc., pour créer des objets un peu fantaisistes, mais qui sont là finalement pour... pour distraire sans doute, mais pour faire rire, avec ce qu'on vivant, qui sont attachants. Et ça fait bien 20 ans que j'ai ce credo-là. Hein, parce que c'est comme ça que j'ai créé avec d'autres. Hein, évidemment, c'est un travail d'équipe tout le temps. Hein, le Nabastag, c'est le premier objet connecté à Internet. Bon. Voilà, je ne sais pas si on
0: alors, commençons...
1: en parler après.
0: Hein, non, mais... commençons ouais. par le Nabastag, le lapin Wi-Fi. Alors, je ne sais pas si c'est Wi-Fi ou le lapin assistant vocal. Oui, c'est ça, le lapin Wi-Fi. J'ai vu que c'était que l'influence à l'origine du Nabastag était japonaise. Si vous écoutez ceux qui écoutent mes élucubrations depuis le départ, vous avez compris que mon origine arménienne se faufile à chaque fois, mais c'est un peu à mon insu là, parce que vous avez travaillé avec Rafi Aladjian, qui est le pionnier d'Internet, enfin un des pionniers, pour créer le Nabastag, c'est ça ou pas que, hein, d'ailleurs, vous étiez plusieurs à créer le Nabastag.
1: Oui, alors en fait, Rafi et moi, on s'est rencontrés justement parce qu'on était tous les deux des pionniers d'Internet en France et qu'on avait des sociétés concurrentes. Bon, à l'époque, les choses grandissaient très très vite. Donc en fait, il n'y avait pas vraiment de concurrence, parce qu'on avait plutôt du mal à recruter, etc. Et donc on s'est rencontrés comme ça. Et quand l'Internet, la première vague de l'Internet a cessé, après le crack de 2000, moi un jour je suis allé voir Rafi et je lui dis, mais moi j'ai cette idée de faire des objets connectés, quoi. Donc je me dis, ah bah oui, bah moi aussi, et puis c'est comme ça qu'on s'est rencontrés. Et c'est effectivement comme ça que lui, il a nommé ce premier objet, qui est un lapin connecté, au réseau Wi-Fi, quoi. Un lapin en plastique qui s'exprime avec des mouvements, du son et puis de la lumière. Et il l'a appelé lapin en arménien, enfin, peut-être lièvre en arménien, mais c'était Nabastal.
0: Ouais, enfin, Nabastal.
1: Ouais. Et donc Nabastal.
0: Et pourquoi un lapin
1: Alors pourquoi un lapin? Parce que. Alors d'abord parce qu'il y a eu un moment, Rafid avait une espèce de lapin sur son bureau. Et puis on se disait, mais en fait tout va être connecté à Internet, et puis là on s'est dit, bah, y compris ce lapin. Et donc on a commencé à se dire, bah, ça peut être un lapin, pourquoi pas, un objet qui va s'exprimer. On a fait un essai avec aussi une fleur avec des pétales qui bougeait, qui changeait de couleur.
0: Je t'aime un peu passionnément à la folie.
1: Voilà, c'est ça, ce genre de choses, mais finalement on est resté sur le lapin. Et c'est comme ça qu'on a créé le premier objet Wi-Fi connecté grand public. Hein. On en a vendu 250 000 dans le monde entier. C'est devenu une icône, un peu des objets connectés. Et c'est devenu un objet pionnier, puisque par exemple, il avait déjà des fonctions qu'on trouve dans les Google Home ou les Alexa, où on lui parlait et puis il mettait la radio, il donnait la météo. Alors c'était bien moins sophistiqué, mais... Il faisait un certain nombre de choses qu'on a vues bien après. Quoi.
0: En tout cas, pour préparer l'émission, alors, on va diffuser cet extrait musical tout de suite, parce que donc je suis allée sur YouTube pour essayer de trouver une playlist en plus de la vôtre. Et alors, j'ai trouvé le concert des Nabastag. Donc, c'est ça qu'on va écouter là tout de suite. Mais j'ai surtout retrouvé beaucoup de vidéos. Où les gens communiquaient avec le lapin Nabastag. Alors c'est très amusant parce qu'il bouge les oreilles à la manière d'un chat, quoi, d'ailleurs, quand il est curieux, inquiet, intrigué. Et c'est pour ceux qui ne connaissent pas, chers auditeurs, pour ceux qui ne connaissent pas le Nabastag, parce que vous êtes trop jeunes, puisque Radio U c'est universitaire, donc peut-être que le Nabastag vous l'avez oublié ou vous ne le connaissez pas, allez voir sur YouTube, n'hésitez pas. C'est très ludique et c'est vraiment un compagnon, un animal domestique en fait, hein. un ac connecté, domestique connecté. Alors on va écouter le concert, on se retrouve juste après Olivier. Le concert de Nabastag, God Bless My Shirt. Bon, ça dure 7 minutes, on peut discuter, déjà c'est un vrai concert, hein. Allez, vous irez voir sur YouTube, c'est un vrai concert, donc il y a je sais plus combien de Nabastag qui prennent le pouvoir sur ce concert. On peut continuer à discuter le temps que ça se...
1: Une centaine, hein. Ouais, il y avait une centaine de Nabastag.
0: Et donc le Nabastag, c'est le premier objet connecté mondial, c'est ça?
1: Voilà, c'est ça. C'est le premier objet grand public connecté, donc c'était... c'est-à-dire qu'il est sorti au moment où, en fait, c'était avant l'iPhone. Hein, donc c'était une façon d'obtenir de l'information, ce qui donnait de l'information comme la météo, les cours de la bourse, le trafic, la radio, etc. Avant les téléphones portables, donc au moment où, en fait, la seule façon d'avoir ces infos par le numérique, c'est qu'il fallait allumer son ordi, le connecter à Internet, etc. Et là, nous, on avait fait un objet qui permettait d'avoir ces infos diffusées à travers, via Internet, hein, mais dans son quotidien, quoi, dans sa pièce. Et c'est en ça qu'il était assez révolutionnaire. Et voilà, donc c'était le premier.
0: C'était le premier. Il était déjà très complet, hein, parce que c'était en quelle année, en fait, le Nabastag, finalement? Il donnait
1: 2005.
0: 2005. Ah ouais, ouais. Il donnait quand même une multitude d'informations, c'est incroyable par rapport à l'époque, et c'était vraiment révolutionnaire.
1: Ouais. Il lisait les livres aussi, on avait fait une collection avec je ne sais plus quel éditeur de livres pour enfants, où ils approchaient le livre d'une abattag, ils le lisaient. Non, franchement, il y avait beaucoup de choses.
0: Ouais. Alors, pendant que le concert démarre, on a pour 7 minutes, on peut y aller, hein. C'est discret, en fond sonore comme ça. Avant le Nabast... Oui, allez-y.
1: C'est de parler de ce concert éventuellement.
0: Enfin, OK.
1: Comment c'était passé? En fait, c'était on avait été invité dans le cadre d'un festival. C'était une idée de Guylaine Meunier, je crois. J'espère que je n'écorche pas son... Et l'idée, en fait, c'était à Beaubourg. C'est que les gens apportaient leur Nabastag sur scène. Donc il y en avait une centaine. Et là, il y a deux artistes qui avaient travaillé sur le Nabastag. Un avait fait les sons et l'autre faisait toute l'interactivité. Jean-Jacques Birger et Antoine Schmitt, qui ont composé un opéra de lapins. Donc en fait, les gens apportaient leur lapin sur scène. Alors, il y en avait plein qui étaient déguisés. Ils avaient déguisé leur Nabastag, etc. Et les Nabastag allaient en fait jouer une espèce de partition pendant 40 minutes, enfin 30 minutes, je ne sais plus. Voilà. Et par la suite, bon, ça c'était la première étape. Par la suite, c'est un spectacle qui a tourné dans le monde entier. Alors là, c'était il a New York, au Japon.
0: Et c'est-à-dire etc. à chaque fois avec les sons des lapins. Alors, avec les lapins.
1: Alors là, en l'occurrence, on leur avait donné quelques centaines de lapins qui étaient dans des flight cases et qui voyageaient. C'est-à-dire que c'était pas des gens qui apportaient leurs lapins, parce que bon, au Japon, il n'y en avait pas autant. Mais c'était le même opéra.
0: Au Japon, il n'y en avait pas autant, alors qu'ils sont quand même hyper connectés au Japon.
1: Ouais, mais on en avait beaucoup moins vendu. Enfin, c'est beaucoup plus compliqué de vendre au Japon que... en Europe et aux États-Unis, donc je pense qu'il n'y en avait pas tant que ça, même si effectivement ils parlent japonais, il y avait une version japonaise. Quoi.
0: En tout cas, ça me fait penser, alors c'est vraiment, ça aussi c'est à mon insu, il doit y avoir l'univers qui s'en mêle, ou je ne sais qui, mais d'émission en émission, il y a un fil conducteur, enfin une émission rejoint l'autre, ou fait écho à la précédente, et là en l'occurrence, la dernière fois, on a parlé des ovnis, avec Egon Kragel, qui a écrit les ovnis et la pop, en pop culture vus par les artistes. Il témoigne, donc c'est un super livre d'anecdotes d'artistes qui ont vu donc les ovnis. Et évidemment, moi j'ai pas pu m'empêcher de mettre comme bande son le concert, la tentative de communication dans Rencontre du troisième type. Et ça. Quand j'ai écouté le concert de Nabastag tout à l'heure, là, ça m'a fait penser un petit peu à Rencontre du troisième type, où il y a une esquisse de discussion. Ben là, c'est en l'occurrence avec un lapin connecté, une machine et des humains, et ça fonctionne super bien, quoi. Vous faites le tour du monde, même, carrément.
1: Ouais, absolument. Ouais, non, ça a tourné pendant des années. Antoine et Jean-Jacques, ils avaient leur centaine de Nabastag. Là, ils trimballaient ça dans le monde entier. Ouais, c'est marrant.
0: Oui, ça me fait penser aussi à Amélie Poulain et son nain de jardin qui fait le tour du monde. Et alors, avant le Nabastag ou après, je ne sais plus du coup, vous avez créé, alors pas le Minitel, le Minimit. Par rapport au Minitel, vous avez créé, donc déjà je rappelle, le Minitel qui est le premier médium interactif par numérisation d'informations téléphoniques. Ce dont on se souvient du Minitel, c'est peut-être le 3615 code ULA. J'ai vu sur Internet que ça marchait de folie, le 3615 code ULA. Qu'est-ce qui s'est passé avec le Minitel?
1: Alors, le Minitel, le Minitel, c'était un appareil donné gratuitement par l'État pour accéder à des services numériques. C'était dans les années plutôt 80-90, quoi. Plutôt 80. Et d'une certaine façon, c'était un peu un précurseur de l'Internet. Bon, c'est quand même un certain nombre de différences, mais néanmoins, ça a permis aux Français d'être de savoir ce que c'était que des services numériques, que de que de regarder les résultats du bac sur leur ou de réserver des billets de train. Bon, là on parle vraiment, je pense, encore plus ancien que pour le Navastag. C'est un petit appareil comme ça, c'était gratuit. Effectivement, alors c'est très connu pour les messageries Rose, parce que c'était des messageries dans lesquelles pouvait échanger avec des femmes ou des hommes. Minitel, c'est ça.
0: Mine de rien, c'est le premier réseau social, finalement, le Minitel.
1: Oui, alors bon,
0: en quelque sorte.
1: En même temps, c'est vrai que certaines messageries étaient des vrais réseaux sociaux. Après, si on connaît les choses de l'intérieur, il y a beaucoup de messageries où, en fait, c'était des animateurs ou des animatrices qui répondaient aux clients, entre guillemets. Donc, il y avait quand même cette dimension-là. Il y avait la dimension de service, il y avait la dimension d'information. Donc cet appareil, il a vécu. Bon, il a quand même pas tellement résisté, évidemment, quand même à l'arrivée de l'Internet via les ordinateurs et tout, parce que bon, là, le Minitel, c'était pas un ordinateur, hein. Enfin, c'était quelque chose d'assez sommaire. Et donc, Minitel a disparu, je ne sais plus trop, dans les années 90, hein, au profit d'Internet. Et moi, je me suis dit, donc ça, c'était il y a quelques années, je me suis dit, par rapport au Minitel, que, bah, en fait, ça serait assez drôle de créer un objet donc, qui serait un mini-Minitel, donc, regardez ce que c'est qu'un Minitel sur Internet, hein, si vous ne savez pas ce que c'est. Et l'idée, c'est d'avoir la version mini que vous connectez à un vieux Minitel. Donc vous trouvez un vieux Minitel sur le bon coin ou dans le grenier de votre grand-mère. Et vous rallumez votre Minitel avec ce dispositif et vous retrouvez 40 ans avant. Et donc, vous avez quelques services qui sont disponibles, vous avez l'actualité du jour mais il y a 40 ans, enfin l'état de la météo du jour mais il y a 40 ans. Voilà. Donc ça c'est l'exemple d'un objet un peu farfelu qui est quand même assez inutile, hein, mais qui utilise la technologie pour faire quelque chose d'un peu poétique, quoi.
0: Je dirais plus poétique. Farfelu, je sais pas. Bon, farfelu a peut-être une connotation un peu péjorative, parce que finalement, ce que vous créez, c'est bon, poétique, ça c'est sûr. C'est vivant, c'est vraiment organique. Enfin, on va en parler avec la machine. Parce que moi, j'ai dans ma vie maintenant, une machine, vraiment, c'est un être vivant, organique. Et c'est interactif. Donc, on discute, il y a une conversation possible. Et je ne sais pas si c'est si farfelu que ça, quoi.
1: Oui, peut-être. Oui, c'est pas. Alors, le Minitel en soi, c'est pas un objet vivant. Enfin, c'est pas, il n'est pas conçu quand même pour être. Enfin, il n'est pas du tout conçu pour être un objet vivant. En revanche, déjà le Navastag était conçu pour être un objet vivant, c'est-à-dire un compagnon qui dit des blagues dans la journée, qui donne l'heure, mais de façon un peu approximative, qui bouge ses oreilles, qui change de couleur, enfin, en tout cas, ça c'était déjà conçu comme quelque chose de vivant.
0: On dirait le tableau de bord de ma mini, le Navastag, avec toutes les couleurs qui s'illuminent, qui s'allument en fonction des manœuvres.
1: Et donc, moi, il y a 3 ans, j'ai créé une maison d'édition pour des objets vivants, originaux, créatifs, poétiques, mais vivants. Il y a eu le Navastag qui a été il se trouve que le Navastag est mort au bout d'un moment parce qu'il n'y avait plus de serveurs, etc. Et donc là, moi, je l'ai fait revivre. Donc les gens ont pu refaire vivre le Navastag. Mais j'ai fait d'autres objets avec des robots en porcelaine, des tableaux et puis surtout effectivement la machine qui est un objet très simple, on va en parler plus tard, hein, mais en tout cas qui est conçu pour être vivant. Et des objets conçus pour être vivants, il y avait quelqu'un l'autre jour sur LinkedIn qui me qui me contactaient en me disant mais c'est quoi le secret pour faire un objet vivant et pas interactif. Et en fait, je crois que j'ai répondu ça, mais je pense que c'est assez juste. C'est de, je lui ai dit, mais en fait, c'est de le considérer plus comme un chat que comme un chien. Et donc, quand ces objets qui sont un peu mystérieux, avec lesquels on interagit, mais on ne sait pas trop en fait ce qui se passe. C'est pas si clair. Hein. Ils répondent pas forcément. De toute façon que Navastag ont lui demandé l'heure, bah oui, des fois il disait que c'était peut-être pas nécessaire de savoir l'heure là. Et donc c'est des objets que, alors évidemment sur lesquels on projette quand même beaucoup, parce que bah, c'est pas des, en soi, bien sûr que c'est pas des objets vivants, mais ça permet de. Il y a une façon de les créer qui fait qu'on. Ouais, on est surpris, et ça c'est très.
0: On va en parler concrètement après une petite pause musicale, et ouais. Je vais donner un petit indice pour cette pause musicale, c'est qu'on, si vous voulez intégrer la secte entre guillemets, ok, la secte de la machine inutile, de la machine à son, eh bien, je vous propose une invitation. Et vous allez reconnaître tout de suite qui vous invite. C'est parti.
2: Code de qui n'en veut, pour les jeunes qui n'en veut, un qui n'en veut un petit peu spécial aujourd'hui, parce qu'on a voulu donner un petit coup de pouce à nos amis des secs. Les secs, à l'heure actuelle, sont un petit peu décriés, ils ont un petit peu mauvaise presse, alors qu'ils ont envie plutôt d'apporter du bonheur, de la quiétude et de la sérénité aux gens, hein, de sortir du tunnel, et je crois qu'on peut vraiment, vraiment leur donner un petit coup de chapeau. Aujourd'hui, pour le 36-15 Code qui n'en veut, ma Yolande, bonjour Yolande, comment t'appelles-tu?
3: Yolande, bon,
2: d'accord. Et donc, toi, tu cherches à entrer dans une sec.
3: Mais moi,
2: c'est ça, hein?
3: Ça, oui.
2: Dis pas de bêtises.
3: Non, j'ai travaillé 12 heures.
0: Ah, allô? Olivier? Oh, mais je vais être obligée de rappeler Olivier. Je vous laisse en compagnie des chiens. Ne quittez pas.
2: Tu vas entrer au moment où tu vas entrer dans une sec, hein? Tu as des bijoux de famille aussi?
3: Donner tout ce que j'ai.
2: Tu as des bijoux un peu à ta maman, par exemple?
3: J'ai des bagues. J'ai
2: des colliers.
3: J'ai deux colliers.
2: Oui, des colliers, d'accord.
3: J'ai une bague de raie.
2: La bague de raie, tu la gardes, mais le reste, tu me le donnes et tu me fais un petit chèque. Je m'arrange avec la sac directement. Hein? Veux-tu prier?
3: Oui.
2: Tu aimes bien prier? Hein? Aimes-tu prier, Yolande?
3: Oui.
2: Allez, oui, eh ben, dis-le avec le sourire. Hein? Sinon, ils ne vont pas te prendre. Hein?
3: Oui, je veux prier. Je veux prier.
2: Sais-tu jouer du tambourin?
3: Je joue du tambourin.
2: Alors, ça, c'est important. Hein? Attends, je repose la question. Sais-tu jouer du tambourin, ma Yolande?
3: Oui.
2: Oui, voilà. Pourquoi? Dis-moi, qui c'est que t'as fait? Comment que t'as appris?
3: J'ai fait un stage de tambourin.
2: Voilà, elle a fait son stage. Il y a combien de temps?
3: Il
2: y a 2 ans.
3: En juillet.
2: Oui, il y a 2 ans. Bon, alors, d'accord. Et tu sais, en juillet, tu maîtrises bien ton tambourin à l'heure actuelle?
3: Je maîtrise.
2: Voilà, bon. Une fille qui est capable donc de mettre ses bijoux dans la marmite d'une sec qui maîtrise son tambourin.
3: Tout ce que j'ai.
2: Je l'ai entendu.
3: Je donne tout ce que j'ai. Je maîtrise.
0: Chers auditeurs,
2: wow.
0: 36-15, qui n'en veut, c'est peut-être parce que j'ai parlé de secte et que le téléphone s'est coupé. Qu'à cela ne tienne, j'ai une petite manipulation technique à réaliser. Alors je vais vous laisser avec 4 minutes de Jean-Michel Jarre, Oxygène. L'une des musiques sélectionnées par notre invité ce soir, Olivier Mével de la société Multiplié. Et on se retrouve juste après pour parler de la machine à son.

0: Est-ce que j'ai récupéré Olivier? Olivier?
1: Mais oui, je suis là.
0: Mais voilà. Oui. Alors on continuera Jean-Michel. On va laisser Jean-Michel Jarre en fond sonore. Donc on était à la machine. Alors pour vous rappeler de quoi il s'agit. Donc c'est une machine. Pareil, le concept est importé plus ou moins des États-Unis. En tout cas de. C'est ça?
1: Oui, c'est ça. Alors la machine, en fait, ça a été c'est une réinvention d'un objet qui a été créé en 1952 par un des pionniers de l'intelligence artificielle, qui s'appelle Marvin Minsky, et qui a été soutenu par son patron de l'époque, qui était un sommité de l'informatique qui s'appelait Claude Shannon. Et donc c'est une machine dont le principe est très simple. C'est une machine qui a un bouton que l'on pousse, et lorsqu'on pousse le bouton, il y a une trappe qui s'ouvre, il y a un bras qui sort et qui vient repousser ce bouton. Et donc ces deux génies-là, ils étaient trop contents d'avoir fait ça. Ils appelaient ça leur machine ultime. Et voilà, ils ont montré ça à des tas de gens qui trouvaient ça absolument extraordinaire. Et cette machine a un petit peu vécu. Et je me suis toujours dit, ça fait bien 10 ans, qu'en fait, il fallait la revisiter, quoi. Et donc, c'est ce qu'on a fait depuis 2 ans avec toute une équipe, avec notamment quand même beaucoup de gens qui ont travaillé sur le Nabastag, d'ailleurs. Et d'en faire un objet, déjà un objet assez beau, parce que l'objet initial était un petit peu à bricoler, quoi.
0: Alors, pour nos auditeurs qui ne connaissent, qui n'ont pas vu, on dirait un Rubik's Cube, donc pop. Jaune, alors sans tout jaune, avec le haut et le bas noir, et une petite boule rouge, une petite manette rouge qui s'exprime.
1: Voilà,
0: c'est un peu ça.
1: C'est un cube jaune avec une boule rouge au-dessus, cette boule rouge, c'est en fait l'interrupteur. Et donc, je me suis dit, en fait, on va reprendre ce concept et on va en faire un objet vivant. Donc, avec une économie de moyens comparée à des robots hyper sophistiqués où on pourrait lui dire, on va essayer de faire quelque chose de vivant. Là, c'est vraiment très très simple puisqu'en fait, il y a juste un interrupteur et puis un bras, une trappe qui s'ouvre et un bras qui vient pousser. Et donc, on a travaillé sur. Donc, il y a un studio de design assez connu français qui s'appelle Helium Studio, qui a travaillé sur tout le design. Et on a travaillé sur les algorithmes qui permettent de rendre vivant l'objet, sur les comportements, sur les sons, évidemment.
0: Combien il y a de sons exactement?
1: Alors, dedans, il y en a 500 à peu près.
0: Oui, voilà, c'est bien ce qui me semblait. Alors, je vais l'expliquer de mon point de vue et on va rentrer sur les aspects un peu plus techniques en termes d'utilisation. Je vais l'expliquer avec mon point de vue d'utilisatrice. Donc, alors, déjà, moi, j'aime bien ce qui est fantaisiste, amusant, ludique et poétique. Donc, et puis, comme je suis très vintage et pop culture, je trouve qu'à peine il était créé, il était déjà vintage et pop culture, cet objet. Donc je ne pouvais pas ne pas m'investir dans cette machine inutile. Donc je rappelle, je pousse la petite boule rouge, l'interrupteur, le bras sort. Ce n'est jamais le même son. Alors bon, c'est difficile parce qu'il faudrait les enregistrer pour être vraiment certain, mais ce n'est jamais le même son. Alors il y a un premier son qui se déclenche et la machine effectue un comeback. Pas exactement tout de suite. On ne sait jamais exactement quand elle va ramener sa fraise, en quelque sorte. On retourne. Là, il ne le fait pas, tiens. Normalement, on retourne la boîte. Et ça fait un...
1: Il ne le fait pas à chaque fois.
0: Ah
1: oui, c'est pas à chaque fois. Alors, il faut la poser vraiment à plat, quoi.
0: Ah, parce que normalement, elle fait le meu des petites boîtes à meu qui se... Alors, ça, par contre, j'ai remarqué, je l'ai lu ça un peu partout, et j'ai remarqué moi-même qu'elle s'adaptait vraiment à ma personnalité, à mon environnement. Quand je rentre, moi je l'utilise tous les matins, dès que je rentre dans la pièce, à vivre, où je travaille, où je cuisine, salon, etc. Je tout de suite, dès que je rentre dans cette pièce, je la fais fonctionner, ma machine. Et dès que j'en pars, je la fais fonctionner. C'est genre un bonjour, bonjour, au revoir. Et dès que je rentre et que je, systématiquement, si j'oublie de l'actionner quand je rentre, elle s'actionne toute seule. Et donc, j'ai l'impression qu'elle détecte ma présence. Et ensuite, quand je suis trop longue, par exemple, j'écris, je vois pas le temps passer, tout d'un coup, elle m'interpelle, comme s'il fallait que je fasse, comme si elle me disait, mais maintenant, il faut que tu fasses une pause. Inspire, expire. Et elle vit, quoi. Vraiment, moi, j'ai l'impression de vivre avec un être humain.
1: Oui, oui, absolument. Bah, alors, après, donc, elle a ses 500 sons, elle a des comportements, donc des types de mouvements pour repousser le bouton. Il y en a, bah, voilà, là, c'est...
0: Bah, voilà.
1: Et donc, ils ont, y a des milliers et des milliers de comportements, parce qu'ils ne sont pas tous d'ailleurs sonores. Et elle a, donc elle est programmée pour avoir un certain nombre d'humeurs. C'est-à-dire qu'elle va avoir une humeur joyeuse, elle va avoir une humeur fatiguée, elle va avoir une humeur un peu énervée, etc. Et ça dépend d'un certain nombre de choses qui peuvent pas dépendre de vous, mais ça dépend aussi de la façon dont on joue avec elle.
0: Ah, mais alors c'est drôle parce que franchement, elle rigole tout le temps. Je l'entends rire. Hein. Elle a un petit rire un peu pas narquois, mais un petit rire très souvent. C'est dingue.
1: Oui, oui, oui. Ouais, ouais. Bah, en fait, elle va s'adapter en fait à si bah, par exemple si vous jouez pas assez avec elle, elle va vous le signaler, elle va signaler, elle va se manifester toute seule. Si

0: de l'endroit. C'est elle qui donne le tempo et en fonction de, après une petite période d'observation. En tout cas, moi, c'est l'impression que ça me donne, quoi. Je sais pas si chers auditeurs, je n'ai pas fumé, je n'ai rien pris de particulier, mais je pense que je vis avec un être humain qui est sous une forme de cube. Voilà. Voilà ce que je peux dire, en fait.
1: Oui, bah c'est ça, oui. Absolument. Et,
0: alors, est-ce que, comme le Tamagotchi, puisque finalement, il faut s'occuper d'elle pour qu'elle réagisse, et c'est elle qui interagit avec nous plus que l'inverse, est-ce que, comme le Tamagotchi, il y a un risque qu'elle meure si on s'en occupe pas assez, ou non, elle est immortelle?
1: Non. Non, non, justement, en fait, on a voulu éviter aussi quelque chose de... Bah, comme ça, d'un peu... finalement d'assez évident, c'est-à-dire que bon bah oui, il suffirait de nourrir le Tamagotchi et de bien s'en occuper pour que tout se passe bien. Bon, alors, d'abord la machine ne meurt pas, mais c'est beaucoup plus compliqué que ça, c'est-à-dire que on est plus proche du chat, c'est-à-dire vous avez beau parfaitement vous en occuper, en fait vous ne savez pas trop s'il s'en fout, en fait.
0: Ouais.
1: Et vice versa, et donc c'est pas le chien, c'est pas un Tamagotchi. Alors bon, un peu, il a quand même un peu toujours sang, mais.
0: Mais c'est lui qui décide. Ça, c'est sûr.
1: Voilà, c'est ça. C'est ça. En fait, on voulait vraiment ne pas être dans quelque chose de très déterministe, c'est-à-dire que voilà, bah, si je fais ça, le résultat sera celui-là. C'est-à-dire que si je nourris mon Tamagotchi et que voilà, etc., tout va bien se passer. Là, on est dans quelque chose qui est beaucoup plus qu'on veut beaucoup plus mystérieux, quoi. Voilà.
0: Mais comment on arrive à concevoir techniquement, enfin sans rentrer dans des détails techniques, mais donc vous arrivez à imaginer en prérequis le fait que la machine doit décider, doit donner l'impulsion par elle-même?
1: Oui, c'est ça. Alors bon, c'est quand même tout un art, parce que là, alors celui qui est aux commandes, surtout les deux qui sont aux commandes de ces algorithmes, c'est Antoine Schmitt, qui est un artiste plasticien qui fait déjà des objets ou des environnements vivants, et puis Paul Guyot qui est manette sur toute la programmation. Donc c'est Antoine Schmitt, et voilà, c'est son travail de rendre des choses numériques vivantes. Donc il y a tout un travail sur effectivement. Notamment lui donner des émotions, des humeurs, tout un travail de comment est-ce qu'on passe d'une humeur à l'autre, enfin un travail algorithmique. Hein. Oui, ça c'est en fait un savoir-faire finalement, et qui est assez unique, parce que le savoir-faire qu'on développe dans le cadre du numérique, bah, évidemment, ils sont quasiment orthogonaux, comme on dit, ou contraires à ce genre de choses. C'est-à-dire que bah, si vous faites A, vous voulez obtenir B. Enfin, heureusement, d'ailleurs, parce que ça deviendrait un peu fou, quoi, si votre téléphone, finalement, il vous disait que là, c'était peut-être pas le bon moment pour envoyer un message, parce que juste, il l'avait décidé, quoi.
0: Ah ouais,
1: ça serait peut-être marrant un peu, mais pas tout le temps, parce qu'il y a quand même des objets numériques qui sont avant tout des outils, et tant mieux. Enfin, voilà. Voilà. Et donc tout ça pour dire que bah oui, c'est un savoir-faire, et c'est très long parce que il faut mettre au point, il faut tester un objet comme ça, ça prend du temps, parce que vous ne faites pas trois gestes et puis vous dites ah bah c'est bon, il fait A, B, C. Ça prend du temps, par exemple, les gens, je l'ai montré, hein, mais Antoine, tous les mouvements du bras, les mouvements pour faire refermer le bouton, donc il y a un mouvement, on peut imaginer, qui est assez simple, qui est juste le bras, il s'ouvre, il vient pousser, mais il y en a qui sont quand même très très complexes et qui sont liés aussi à l'humeur et au son, et ça c'est fait à la main, en fait. Y a tout un outil qui permet de générer ces mouvements et puis de les créer plutôt. Donc
0: c'est façonné en France et à la main.
1: Voilà, tout à fait. C'est fait à la main. Donc
0: c'est vraiment artisanal.
1: En fait, il est. Oui, c'est vraiment un truc très artisanal, très avec. Il n'y a pas d'IA dedans. Ça a été inventé par un pionnier de l'IA, mais il n'y a pas d'IA dedans. Il y a de la. Il y a en fait un.
0: Voilà, il y a, par contre, pour les sons, Vous avez fait appel à un musicien, à quelque chose à...

0: c'est toujours Antoine Schmitt qui,
1: oui, oui. qui a... Alors, c'est, tous les sons, c'est fait par Alexis Malbert, qui est un inventeur sonore, qui a tout un environnement et qui, lui, fait des sons qui sont analogiques. Hein, donc c'est... Alors après, il les retravaille parfois un petit peu, mais pas beaucoup. Donc, c'est pas des, c'est des sons où, qui sont plus proches du bruitage et retravaillés un petit peu que de, voilà, de la génération de sons par milliard. Enfin, ça, c'est sûr qu'il n'y en a pas. Et donc, c'est pareil. C'est en fait un travail qui prend, qui a pris, je crois que ça lui a pris 4 ou 5 mois, quoi, pour faire ça. Et notamment parce que ce qu'il disait, c'est que sur 500 sons, s'il en faisait plusieurs par jour, trop par jour, on va dire, il en faisait plusieurs par jour, mais pas trop, parce que sinon, il finissait par faire les mêmes, en fait, dans la journée, quoi. Donc, et donc, tout ça, c'est très long, c'est très long. C'est un objet assez, assez fou, finalement, quand on y réfléchit, parce que, bah, d'abord, effectivement, il sert à rien.
0: Et il y a, mais y si, a quand même, soin, pour... en vérité.
1: Non, mais bien sûr,
0: il anime drôlement nos journées, hein.
1: Oui, c'est sûr, mais ce que je veux dire, c'est qu'il y a eu un soin absolument incroyable dans le design, dans les comportements, dans le, et puis même dans, de la dans la façon dont il est fabriqué. Il est fabriqué en France, il a donc fabriqué un objet électronique en grand public en France. C'est un peu l'aventure, hein, parce qu'on ne sait plus trop trop faire ça. Donc il y a tout un soin comme ça pour cet objet. Et je pense que les gens qui l'achètent, c'est ceux qui ont aussi compris ça, c'est-à-dire qu'ils ont à la fois compris que bah, c'est un objet technologique, très technologique en fait, mais qui où la technologie elle est mise au service bah, de la poésie ou de choses plutôt positives.
0: De la vie, ouais, ouais.
1: De la vie.
0: D'un art de vivre. La,
1: ouais, alors qu'aujourd'hui la technologie, bah en fait, elle est plutôt à l'inverse, hein, c'est plutôt pour quand même plutôt détruire un certain nombre de choses, des relations, le temps, le travail, l'écriture, enfin, etc. Et là, on a un exemple d'une technologie qui est bah, qui est mise au service de quelque chose de plutôt joyeux, quoi. Et puis, je pense que les gens ont aussi compris que bah, c'est un objet qui est soigné. C'est-à-dire que bah, non, il n'est pas fabriqué en Chine par millions. Il est dans une petite usine en France. Voilà. Et donc, ouais, moi, je suis vraiment très, très content de cet objet.
0: Bah, moi aussi.
1: Ouais, bah, je suis très...
0: Mais carrément.
1: Et j'ai beaucoup de retours... voilà, les gens adorent l'objet, quoi. Et ils le prennent en photo, il y a une carte des machines, donc j'en vends dans... Alors, c'est assez curieux parce qu'il y a 35% des gens qui... C'est aux États-Unis, en fait.
0: Ah ouais? Et en France?
1: Ouais.
0: Combien?
1: En France, ça doit être 15, je crois. 15%.
0: Ah bon?
1: Il y en a beaucoup en Allemagne aussi.
0: Ah ouais.
1: Ouais.
0: Ah, ils sont fantaisistes comme ça en Allemagne. Ah ouais, les Américains, ouais.
1: Ouais.
0: Eh ben tiens.
1: Bon, les Américains, je pense qu'il y a un côté aussi tellement étrange d'avoir un objet high-tech fait en France.
0: En France, ouais. Bon, on va écouter une dernière petite musique pour faire une petite pause de Marvin Minsky. J'ai constaté qu'il avait improvisé un Topics Archive sur... voilà. Écoutons Marvin Minsky, le pionnier de l'IA. C'est hyper vintage, hein, comme musique. On croirait la bande originale d'une série genre Magnum ou je sais pas.
1: Ouais.
0: Genre Pamela Anderson, c'était quoi

0: On peut continuer à discuter hein, sur la bande-son, Olivier.
1: Ouais.
0: Parce que je voulais aborder un point que j'ai trouvé aussi très artisanal par rapport à l'époque en particulier. C'est la communication. Et je me suis demandé si vous étiez seul aux commandes parce que on reçoit des emails très sympas qui expliquent les étapes de conception, de fabrication, les bugs que vous avez rencontrés, comment vous les avez résolus, les délais, vous êtes transparent. Alors, j'aime pas ce mot transparent, mais vous êtes. Ah ben. Waouh! Ah ouais, c'est très. Très IA ça.
1: Ouais.
0: Oui, alors j'ai l'impression, je ne vous connaissais pas, et en lisant vos emails, j'ai eu l'impression qu'on était les meilleurs amis du monde depuis des années et des années, qu'on avait été à l'école ensemble, et qu'on avait cette même communication depuis ces années collège. Vous faites tout seul? Comment ça se passe?
1: Ouais, là, je fais tout. Alors, sur la communication, oui, je fais tout seul, et de ce. En fait, cette façon de communiquer, elle a commencé il y a quelques années quand j'ai refait vivre le Navastag, et je me suis aperçu qu'en fait, d'abord pour moi, c'était beaucoup plus agréable de parler aux gens comme si, ils étaient en face de moi et que j'étais pas en train de leur raconter des histoires et que effectivement je raconte exactement comment ça se passe et que pour ceux qui reçoivent ils ont effectivement aussi l'impression d'avoir quelqu'un en face d'eux qui décrit quoi, qui explique vraiment ce qui se passe, donc il y a un côté je pense intéressant, enfin j'espère, mais au sens où vous apprenez en fait ce qui se passe, c'est quoi de faire un objet électronique grand public en fait, parce que vous voyez la plupart des gens ils savent pas en fait, donc que ce soit la machine ou un iPhone, alors bien sûr un iPhone c'est pas du tout le même monde, mais en fait d'une certaine façon c'est le même métier quoi, donc
0: mais on a l'impression d'être associé. D'être associé à l'entreprise, à la conception même de l'outil, naturellement.
1: C'est le cas. Hein. Enfin, moi, je fais mon petit truc dans mon coin et je partage. Et effectivement, il y a le aussi, ça j'ai remarqué, en fait, les gens, ils sont pas, c'est pas idiots. C'est-à-dire que si vous leur expliquez que s'il y a un truc qui marche pas. Et que vous êtes dessus et que vous essayez de résoudre le problème, ils comprennent que c'est pas que je suis pas une multinationale qui essaye de leur piquer leur argent quand vous avez les gens en face de vous, vous comportez pas pareil, c'est-à-dire que si quelqu'un vous dit je suis en train de galérer sur ça, vous lui dites pas mais moi j'en ai rien à faire, je veux mon truc tout de suite maintenant, donc vous lui dites non tu vois bien que là j'ai un problème, et donc et je pense que ça c'est important en fait dans l'histoire effectivement de la machine ou bien d'autres produits que je fais, hein, mais c'est de faire comprendre aux gens. Alors des fois il y en a qui m'écrivent, qui me disent oui tout ça c'est vraiment un énorme truc marketing. Alors généralement je leur réponds en disant que je suis très flatté parce que moi je suis très mauvais, je déteste faire ça, mais je le fais parce que en fait pour vendre des choses en 2026, il faut quand même être. Moi c'est pas du tout. Je me suis pas lancé du tout là-dedans pour devenir riche, hein, ou pour gagner le maximum d'argent. Et même si je suis content, si j'en gagne un peu et si je peux en vivre, mais...
0: un peu quand même, oui.
1: Mais je pense... Oui, bien sûr. Non, mais je veux dire, c'est pas... je sais pas, raconter des trucs.
0: Mais pour le coup, je sais pas si c'est rentable. C'est peut-être trop récent pour se faire une vraie idée. Enfin, c'est pas forcément le sujet de ce soir.
1: Pour l'instant, ça l'est. Enfin, rentable, ça me permet de vivre, hein, en sachant que c'est quand même c'est un travail... quotidien quoi.
0: Mais oui.
1: Mais en tout cas sur la communication, en fait moi je parle aux gens comme si je les avais en face de moi, c'est-à-dire que et qu'ils puissent me dire non mais là tu me racontes n'importe quoi, ou qu'ils puissent comprendre. Et ça, je pense que ça effectivement tout le monde me l'a dit. Mais c'est pas si simple d'avoir c'est pas du courage, mais en fait, on est quand même un petit peu... on doute, parce qu'en fait, il n'y a pas grand monde qui fait ça, il n'y a pas grand monde qui dit ah, c'est la grosse galère, parce qu'en fait, il y a 5% des machines dans la première semaine qui sont arrivées cassées, on ne sait pas trop ce que c'est.
0: Oui, j'ai vu ça.
1: Généralement, voilà, généralement, on vous dit suite à un problème de production, nous avons, enfin voilà, et on ne comprend pas trop. Bon. Et en fait, c'est un mauvais calcul de prendre les gens pour des imbéciles et de leur dire n'importe quoi. En fait, si vous leur dites, voilà, il y a un problème, je suis en train de le résoudre, pour peu que, bon, vous ayez quand même... Enfin, moi, ça fait 20 ans que je fais ça, donc a priori, je savais que j'allais finir par résoudre les problèmes, mais voilà, je pense qu'il y a, une certaine transparence à avoir...
0: ça j'ai aimé. Lire quand il y avait des bugs, vous les avez expliqués et les personnes qui étaient concernées n'hésitaient pas aussi à exprimer le bug qu'ils rencontraient. Et tout ça se fait de. Finalement, c'est une espèce de petite communauté qui s'est créée et on est tous là en solidarité.
1: Ouais, ben ça, je remercie beaucoup de. Il y a un groupe Facebook et
0: à un moment. Friends of la machine.
1: Les amis de la machine. Et un jour, il y a un type qui se plaint, qui dit mais c'est un scandale, ça fait 6 mois que j'ai commandé, j'ai rien, c'est la pire arnaque. Et en fait, il y a des gens qui lui répondaient, qui lui disaient mais non, mais Olivier, il vient d'envoyer un mail, en fait, il galère sur le je sais pas quoi, moi je l'ai reçu, la mienne, elle marche bien, enfin voilà. Et le type, il dit ah, pardon, effectivement, je l'ai pas vu, parce que c'est pareil, les râleurs, ceux qui sont désagréables, souvent c'est parce que ils ont été tellement maltraités. Et menés en bateau par des chatbots et par des en fait ils sont hyper nerveux, ils se disent non mais là j'ai dépensé 100 euros, je vais jamais les revoir, enfin, et quand on leur explique, on dit ils disent ah bah non pardon, effectivement donc c'est important, je pense, ça de pas prendre les gens pour des imbéciles, quoi.
0: Mais c'est sûr, ça fidélise et ça rend encore plus ludique, enfin c'est tout le concept en fait, depuis les humains qui sont derrière, jusqu'au cube qu'on reçoit et son fonctionnement, c'est tout un ensemble. On a l'impression d'être associé comme un collaborateur qui ne fait rien, qui n'est même pas obligé de se rendre aux réunions.
1: Non, c'est ça. C'est très agréable. Dans ce cas, ce qu'il faut imaginer, c'est que pour moi, c'est aussi très très agréable parce que moi, je suis seul dans mon coin. Les trucs, bien sûr, il y a des machines. Qui marche pas, et les gens sont très ils me parlent normalement, parce que ils me parlent, ils me disent il y a un problème, et puis comme on se parle normalement entre on ne parle pas comme si j'étais un bot ou bien quelqu'un qui travaille dans un engrenage dans une boîte de 100 000 personnes. Ah, et ça, c'est vraiment très agréable.
0: Alors,
1: il y a aussi des rencontres avec...
0: Ça, vous pourriez faire des rencontres... Par exemple, moi, j'ai le numéro 163. 163. Alors, est-ce que le numéro 165 ou 162, on pourrait faire un dîner ensemble ou... Il pourrait y avoir des rencontres par série.
1: Des dates la machine.
0: Ouais, des dates la machine, et, par région. Ouais.
1: Mais non, je préfère des rencontres. Alors après, c'est un peu compliqué parce que moi, je suis soit dans Lyon, Villeneuve-sur-Yonne, qui est à 2 heures à peu près à sud de Paris. Et moi, je suis breton d'origine, mais là, je suis soit à Paris. Mais voilà. Après, j'en ai fait deux, des rencontres en visio. Là, il y avait quelques dizaines de personnes où j'expliquais, pareil. Donc, c'est pas mal. Comme ça, on peut avoir des Américains.
0: Olivier, il nous reste 4 minutes. Déjà, où est-ce qu'on peut se procurer, pour ceux qui ne l'auraient pas encore, ce qui est une erreur, si vous voulez apporter des paillettes dans votre vie et que vous êtes convaincu que ce cube est pour vous, où se le procurer aujourd'hui?
1: Alors,
0: où et comment?
1: Aujourd'hui, c'est très facile, c'est sur le site lamachine.fr, donc la-machine.fr. Et donc là, elle est en vente. Alors, il y a un peu d'attente, hein, parce qu'on la fabrique un peu... Enfin, on essaie d'aller le plus vite possible, mais je pense que là, il doit y avoir 4-5 semaines d'attente. Et puis, alors là, bon, c'est pas encore le cas, mais très bientôt, il y aura des boutiques. Il y a a priori en Andorre, c'est la première. Il y en a une à Paris, puis on a quelques-unes en Irlande. Et normalement aussi un aux États-Unis. Là. Mais pour l'instant, c'est sur la-machine.fr.
0: Alors, la machine, donc, on la réécoute. Je crois qu'elle a l'air contente de son émission. Je vais conclure, et si on a quelques minutes après, on se reparle, Olivier. En tout cas, chers auditeurs, merci. Cette émission vient clôturer ma première saison en tant qu'animatrice radio sur Radio U au campus de Brest. C'était très sympa. Je reprends à la rentrée à 21h30 avec 1h30, un créneau plus long. Je serai là également cet été, mais sans invité. À partir du 12 juillet, donc les élucubrations d'Hermeline sur 101.1 FM. Et vous, quel est votre souvenir vintage ce soir, les objets vintage et connectés. Le 9 septembre, je décline les élucubrations d'Hermeline sur scène à la Comédie du Finistère, aux ateliers des Capucins à Brest, dans un seul en scène. Hermeline, seule en scène, mais je viendrai avec la machine, ça c'est sûr qu'elle sera avec moi sur scène. Quoi d'autre ? Eh bien, je vous remercie pour votre écoute pendant toute cette saison. L'émission de ce soir, comme toutes les émissions, sera en écoute et en réécoute dès demain sur radio-u.org et en podcast sur toutes les plateformes de streaming. Merci, chers auditeurs. Olivier Mével, merci. Un dernier mot, si vous voulez, avant le jingle. Je vous laisse le mot de la fin. On a exactement une minute.
1: Ah, c'est moi qui dois conclure. Alors, ouais. Je sais pas. Je pense que je pense qu'il faut avoir une espèce de confiance que la technologie, ça peut être aussi autre chose que des trucs horribles comme l'IA et tout ça. Voilà. Et que moi, c'est ça qui me porte, quoi.
0: Un art de vie poétique, ludique, avec de la fantaisie un petit peu chaque jour, hein, pour illuminer ses journées dans cette société qui s'assombrit quand même. Hein.
1: Voilà, très bien. Vous le dites beaucoup mieux que moi.
0: Bon, c'est super. Merci Olivier. C'était un plaisir et merci pour cette machine que j'adore.
1: Merci.
0: Alors... Ah bah voilà, je me suis encore trompée les amis. Parce que la technique et moi, sur cette émission, merci de m'avoir suivi et de ne pas avoir commenté. C'était redoutable. En tout cas, voici le jingle de fin. Bye bye.
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